0: Elle la montre en train de pagayer sur un cours d'eau jonché de détritus. En titre, « Maintenant, nous allons renaître ». Une allusion à l'époque où Jacqueline Faria était ministre de l'Environnement, c'était au milieu des années 2000, sous la présidence d'Hugo Chavez. À ce titre, elle avait participé au projet d'assainissement du fleuve Guairé qui traverse la capitale Caracas. Un projet sur 10 ans qui a bénéficié d'un budget initial de plusieurs centaines de millions de dollars, sans jamais aboutir, et qui est devenu le symbole de l'échec de la révolution bolivarienne. Autre critique, cette fois relayée par le site d'information La Patilla, un manque de transparence et des résultats très éloignés des objectifs annoncés partout où Jacqueline Faria est passée, car cet ingénieur de formation peut se targuer d'une longue carrière au sein de l'État. La voici désormais chargée de coordonner la reconstruction des logements et des infrastructures détruits par le double séisme du 24 juin, un projet doté d'un fonds de 200 millions de dollars.
1: Un récit signé François Damien Bourg. Alors que les secouristes internationaux commencent à plier bagages et quitter le pays, car l'espoir de retrouver encore des survivants s'amenuise à grande vitesse.
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1: RFI, 2h06 à Paris, minuit 6 en temps universel et 5h36 à New Delhi ou Mumbai en Inde, qui est frappée par une mousson précoce. Elle a déjà fait au moins 13 morts dans l'état du Maharashtra. À Mumbai, sa capitale, des pluies diluviennes ont provoqué d'importantes inondations et l'effondrement de plusieurs bâtiments. Les autorités ont même dû évacuer les zones les plus exposées. RFI à New Delhi avec Abdullah Erali.
3: La plupart des victimes ont été piégées dans l'effondrement d'un immeuble à Mumbai. Les secours poursuivent leurs recherches. Pour les autorités municipales, ce drame aurait pu être évité. Sanjay Gadi, maire adjoint de Mumbai.
4: Là où l'accident s'est produit, un avis d'évacuation avait aussi été donné. Mais les gens l'ignorent. Ils se disent, ça tiendra le temps de cette mousson. Ils laissent traîner les choses comme ça.
3: Les pluies continuent de s'abattre sur la métropole. Plus de 20 trains longue distance sont immobilisés par des voies submergées. À l'aéroport de Mumbai, des centaines de vols ont été retardés. Le météorologue Bikram Singh décrit une situation encore instable.
5: Beaucoup d'endroits à Mumbai subissent des intempéries et des pluies extrêmes dans certaines zones, tout comme les districts de Pune et de Palghar.
3: Palghar, où un barrage a cédé sous la pression des eaux, plusieurs villages ont été évacués. Les autorités recommandent désormais aux entreprises de Mumbai de privilégier le télétravail. Les administrations publiques non essentielles ont été fermées pour limiter les déplacements. Abdullah Erali, New Delhi, RFI.
1: Les États-Unis expriment dans un communiqué leur grande inquiétude après le tir d'essai par la Chine d'un missile sans ogive nucléaire depuis un sous-marin dans l'océan Pacifique. La marine chinoise a annoncé qu'un sous-marin à propulsion nucléaire avait procédé au tir d'essai d'un missile équipé d'une ogive d'entraînement ce lundi, opération qui a suscité la réprobation de plusieurs pays dans la région. Et puis à Maurice, c'est une réforme d'ampleur, une réforme sociale d'ampleur que prépare le gouvernement. Après une annonce formelle du Premier ministre Navin Ramgoolam au Parlement il y a quelques jours, l'exécutif prévoit d'ici à la fin du mois d'allonger le congé maternité à 1 an au lieu des 4 mois actuellement. Une avancée sociale saluée mais qui soulève déjà des questions sur son financement et son application. À Port-Louis, Patrick Hilbert.
6: Dans les détails, le congé maternité passerait de 16 semaines à 1 an. Les 6 premiers mois seront rémunérés à plein salaire, tandis que les 6 suivants seront optionnels et accordés à mi-salaire. Le congé paternité, lui, sera allongé de 4 à 6 semaines. La mesure s'inscrit dans un contexte démographique préoccupant pour le pays. Maurice enregistre depuis longtemps une baisse du taux de natalité, avec en toile de fond le vieillissement de la population et les inquiétudes sur le renouvellement des générations. Pour les défenseurs des droits des femmes, cette annonce marque une avancée importante. Michel Amouti de l'ONG Raise Brave Girls, engagé dans ce combat, applaudit la mesure, mais appelle à la prudence sur les modalités d'application.
7: Il est également essentiel de tenir compte de la réalité économique et du coût qu'une telle mesure représenterait pour les entreprises, en particulier les PME. Nous estimons que le gouvernement, le secteur privé, les syndicats et l'ensemble des parties prenantes doivent travailler ensemble afin de trouver une solution concrète, équilibrée et durable dans l'intérêt des familles comme de l'économie.
6: Le patronat, à travers Business Mauritius, réclame des clarifications sur le partage du coût de ces mesures et sur leurs conséquences pour les entreprises. L'organisation insiste notamment sur la situation des PME et des secteurs à forte intensité de main-d'œuvre, qui pourrait être fortement impacté. Patrick Hilbert, pour lui, RFI.
1: Et c'est ainsi que se referme ce journal. Tout de suite, vous retrouvez Afro Club de Luxe. Il est 2h10 à Paris.
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9: Bonjour à tous et bienvenue sur RFI.
12: Dans l'émission Faites ton boucan.
9: Uniquement dans la joie et dans la bonne humeur.
12: Et ici, on fait pas de bruit, hein.
9: Que du boucan.
12: Merci d'être avec nous pour cette grande première. On est avec toute l'équipe, hein. Il y a Mathieu.
9: Le maître du temps.
12: Léa aussi est là.
9: Guy, les bons tuyaux.
12: Et Lise, faut pas l'oublier.
9: Laïra, notre fille d'amour.
12: Et là, en régie, hein, il y a plein de monde. Je vois Sandra qui fibre avec son téléphone. Il y a aussi quelques chefs.
9: Il y a Case aussi, on salue.
12: D'ailleurs, on va faire les choses bien. On va vous montrer comment on fait du boucan sur RFI. Et on commence avec des ambiances congolaises qui font plaisir. Ça, c'est du boucan. On aura plein de choses aussi dans cette émission. Une belle programmation, rien pour vous. Mais d'abord, Dadju, ambassadeur.
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0: On est ensemble jusqu'à 23h. James, on a quoi au menu aujourd'hui?
1: Eh ben, déjà, il faut le dire, Delia, on va se battre.
2: La bagarre.
1: En musique, hein. Aujourd'hui, on aura une battle. Moi et Delia choisirons chacun un titre sur un thème choisi. Pour cette première, eh ben, on a choisi le thème de la première fois. Attention, ça peut vouloir dire beaucoup de choses. Qui aura la meilleure chanson entre toi et moi? On verra ça tout à l'heure. Des actus aussi, hein. Il s'est passé pas mal de choses ces derniers temps. Et bien sûr, de la musique. Il y aura du compas, de la soca, du coupé décalé, de la rumba congolaise, juste pour vous.
0: Et en parlant de musique, on va commencer par un titre qui fait sensation sur les réseaux sociaux.

0: maladie héréditaire. On va pas transmettre le vitiligo comme on transmet l'hémophilie ou le daltonisme. Par contre, et c'est la même chose pour toutes les maladies auto-immunes, on transmet un terrain qui éventuellement prédispose à développer la maladie. Comme je vous disais tout à l'heure, c'est à peu près 1 à 2% de la population mondiale qui présente un vitiligo. Et en fait, si on a son père, sa mère, son frère, sa sœur qui a un vitiligo, le risque pour ses enfants, par exemple, ou pour les autres personnes de la fratrie, c'est à peu près de 5 à 8%. Donc c'est à peu près 4 fois plus, mais ça fait, comme j'explique à mes patients, plus de 90% de chances que leurs enfants ne développent jamais de vitiligo.
1: Et quand il apparaît dans l'enfance, c'est Mahamat qui pose la question au Tchad, est-ce que c'est, entre guillemets, facile de guérir un vitiligo lorsqu'on est enfant et pour éviter une aggravation à l'âge adulte?
0: Alors en fait, là aussi, ce sont pas mal d'idées reçues, parce que même un vitiligo qui évolue depuis 30-40 ans, on peut le repigmenter. Ça, c'est pas un souci. Par contre, et ça va bientôt être publié, on a montré qu'il y a probablement une fenêtre d'opportunité dans la première année, autour de la première année d'évolution du vitiligo, où si on prend en charge très rapidement, on va avoir de bien meilleurs résultats. Mais d'une manière générale, il est toujours possible de repigmenter le vitiligo, parce que le système immunitaire ne s'attaque pas aux cellules souches, c'est-à-dire les bébés mélanocytes qui vont rester cachés et qu'on peut toujours re-stimuler pour avoir une repigmentation.
1: Il y a un point important, je me demande d'ailleurs si on n'aurait pas dû commencer par là, professeur Thierry Passeron, sur la sévérité de la maladie. Il y a quelque chose de très important à dire, si je ne me trompe pas, on ne meurt pas du vitiligo.
0: Alors non, clairement pas, on ne meurt pas du vitiligo et on va y revenir parce que je pense que c'est important, mais les personnes qui ont vitiligo n'ont pas plus de risque de faire des cancers de la peau, ils ont plus de risque de faire un coup de soleil, hein, mais par contre ils ont moins de risque de faire un cancer de la peau et notamment trois fois moins de risque de faire un mélanome. Et comme j'explique à mes patients, hein, c'est assez simple à comprendre, le système de défense, lorsqu'il voit un gentil mélanocyte, il lui tape dessus, donc s'il voit un méchant mélanocyte, il s'en occupe encore mieux. Donc ça, c'est vraiment important. Par contre, c'est encore une fois une vraie maladie auto-immune et l'impact sur la qualité de vie, sur la stigmatisation est souvent très important et aujourd'hui c'est très très bien démontré et il faut absolument ne pas négliger l'impact que peut avoir le vitiligo et proposer une prise en charge.
1: Alors, on va en parler plus longuement de ce côté psychologique, émotionnel qui est essentiel. Juste un dernier point sur le profil des personnes concernées. C'est vrai pour certaines atteintes, est-ce que c'est vrai pour le vitiligo? Certaines régions, certaines populations sont-elles davantage concernées?
0: Alors non, le vitiligo est vraiment une maladie très égalitaire. Hein. C'est à peu près la même prévalence partout dans le monde. Les hommes, les femmes, tout le monde est touché de la même façon. Il y a juste, semble-t-il, une prévalence un petit peu plus élevée en Inde, mais possiblement il y a des biais. Mais globalement, ce qu'il faut retenir, c'est que on est à peu près tous touchés de la même façon par le vitiligo.
1: Quand on dit qu'il évolue, ce vitiligo, par poussée, qu'est-ce que ça veut dire?
0: Alors, il évolue. En fait, il va y avoir des plaques et ça dépend de chaque patient. Et ça, c'est très difficile à expliquer à nos patients. C'est que malheureusement, il peut y avoir un vitiligo qui va évoluer très rapidement, des vitiligos qui vont faire une ou deux plaques et puis après ne vont plus jamais bouger, et des vitiligos qui vont être calmes et puis un jour ils vont refaire quelques plaques et d'autres plaques. Donc ça, c'est compliqué. Mais on a des moyens lorsque le vitiligo est très actif, qu'il est en train de s'étendre, de bloquer l'évolution actuelle du vitiligo pour prévenir la dépigmentation, parce que c'est toujours plus facile de prévenir la dépigmentation que de repigmenter, même si, encore une fois, ça dépend les zones, hein, mais aujourd'hui, par exemple, sur le visage, on arrive à repigmenter à peu près 9 personnes sur 10, alors qu'à l'opposé, les mains, les pieds restent très difficiles.
1: Alors, on a Helmut Barak, c'est un auditeur du Soudan. Il a deux questions. Première question sur WhatsApp. Est-ce que le stress peut aggraver, accélérer la progression du vitiligo?
0: Alors oui, le stress au sens général du terme est un peu aggravé, comme c'est le cas dans toutes les maladies auto-immunes. Encore une fois, malheureusement, j'allais dire, c'est pas si on prend en charge le stress, ça ne va pas permettre de repigmenter. Mais en fait, sur un terrain génétiquement prédisposé, on va avoir ce qu'on appelle l'exposome. L'exposome, c'est l'ensemble des facteurs auxquels on est soumis de notre conception à notre mort. Et dedans, vous avez effectivement le stress psychologique, des fois le stress chirurgical, parfois certains médicaments, des perturbations hormonales, puberté, grossesse, ménopause chez une femme, et également des infections virales, bactériennes. Tous ces éléments peuvent déclencher à la fois la maladie ou des poussées de cette maladie.
1: Toujours question sur les réactions, est-ce que ça peut apparaître, Helmut Barak demande, après la prise de certains médicaments?
0: Alors oui, certains médicaments, et notamment certains médicaments qui stimulent l'immunité, comme les immunothérapies aujourd'hui, ou certaines chimiothérapies hein, qui jouent sur les cyclines, peu importe, mais on a quelques médicaments qui sont connus pour aggraver ou déclencher le vitiligo, les anti-TNF peuvent être également un facteur qui peut déclencher ou aggraver.
1: Depuis le début de l'émission, vous citez ce qui permet

0: permet de repigmenter la peau. Alors c'est quoi précisément, professeur Passeron, ce qui peut favoriser un retour à une sorte d'homogénéité de la couleur de la peau?
1: Alors en fait, il y a plusieurs objectifs dans le vitiligo et c'est ça qui rend compliqué la prise en charge. C'est que d'abord, il faut empêcher la destruction des mélanocytes, des cellules qui fabriquent la pigmentation. Et donc là, il faut agir sur l'immunité par des crèmes, par des traitements, par voie générale, lorsque c'est très actif. Et ensuite, il faut stimuler la repigmentation. Stimuler la repigmentation, c'est quoi? C'est-à-dire différencier les bébés mélanocytes, les cellules souches, pour recolorer la peau. Et pour cela, en fait, aujourd'hui, ce qu'on a de mieux, ce sont les UV, que ce soit en cabine, mais également le soleil, modérément, mais régulièrement. Et donc, c'est la conjonction de ces deux facteurs qui vont permettre une repigmentation, en sachant, et ça, c'est très important de le comprendre, c'est qu'il faut entre 6 et 24 mois, parfois un petit peu plus, pour repigmenter de façon complète ou quasi complète la peau. Parfois, on obtient des repigmentations en quelques mois, mais le plus souvent, il faut quand même de nombreux mois. Et ça, il faut bien comprendre, parce que de nombreuses personnes commencent un traitement, ne voient pas de résultat après 2-3 mois et arrêtent. Exactement. Et donc, je comprends que ça peut être frustrant, mais oui, il faut entre 6 et 24 mois. Et moi, je dis toujours à mes patients, on ne se revoit pas avant 6 mois avant de juger ou pas s'il y a un début de repigmentation.
0: C'est contre-intuitif parce que quand on a des zones dépigmentées, surtout quand on voit ces peaux claires qui deviennent un peu rosées, on a envie de protéger la peau. C'est tout le contraire, en fait?
1: Exactement. Et ça, c'est très important parce qu'aujourd'hui, on entend encore beaucoup de personnes, y compris certains médecins, dire, oh là là, vous avez un vitiligo.
0: Protégez-vous.
1: Exactement. Ouais. Alors, c'est comme pour tout dans la vie et c'est une question de dose. C'est-à-dire qu'il faut s'exposer sans crème solaire jusqu'à ce que la peau devienne bien rose. Comme un petit coup de soleil, mais un coup de soleil qui fait pas mal. Et une fois que c'est rose, on va se protéger. Et on refait ça, si possible, tous les jours, au minimum 3-4 fois par semaine. Et ça, c'est le meilleur moyen de stimuler la repigmentation de la peau. Donc, dans les endroits où on a la chance d'avoir pas mal de soleil, on va pouvoir utiliser le soleil. Sinon, on peut utiliser des UV. Alors, encore une fois, par contre, ce sont des UVB que l'on fait chez le dermatologue. Ce ne sont pas du tout les UVA que l'on fait dans les cabines à bronzage, qui, eux, sont extrêmement délétères et ne vont pas être utiles dans le vitiligo.
0: Vous m'avez volé ma deuxième question pour savoir si c'était fait dans des espèces de boutique à soleil. C'est pas le cas. Donc vous exercez au sein d'un centre de référence, professeur Passeron. C'est quoi les spécialités présentes pour bien comprendre qu'il faut dans certains cas une prise en charge globale?
1: Alors, je suis pas sûr de comprendre votre question, mais en fait, ce qu'il faut absolument, c'est...
0: Est-ce qu'il y a qu'un dermato dans un centre de référence vitiligo ou est-ce qu'il y a d'autres spécialités?
1: Alors, le dermatologue, on va dire, suffit dans le cadre du vitiligo. On peut demander parfois un conseil à un endocrinologue s'il y a une atteinte endocrinienne qui peut être associée, mais c'est juste une maladie associée, comme je disais. Il n'y a pas d'impact sur le traitement. C'est important d'avoir un centre de photothérapie UVB. On a la chance aussi d'avoir des lampes ou laser excimer. Donc ça, c'est important. Et puis, ce qui est très important également, c'est que on a aujourd'hui accès à des essais cliniques dans notre centre qui permettent, on va dire, aux cas les plus sévères de bénéficier souvent plusieurs années à l'avance des traitements de demain. Donc ça, c'est quand même quelque chose qui est utile pour tous les patients qui en souffrent.
0: En fait, j'allais vers un point. Est-ce que vous avez intégré la dimension psy à votre prise en charge ou est-ce que ça se fait en extérieur?
1: Alors non, ça se fait en extérieur, mais ça peut être également très important. Par contre, il faut bien comprendre que ça peut être un soutien pour les patients qui en souffrent, et il y a certains patients qui en souffrent énormément, donc ça va apporter un soutien. Par contre, il faut pas croire du tout que la prise en charge psy va aider en quoi que ce soit à repigmenter le vitiligo. Et ça, c'est très très important parce qu'on entend souvent, c'est psychologique, on peut rien faire, aller voir un psychologue ou un psychiatre. Ben oui, on peut aller voir un psychologue, un psychiatre s'il y a un retentissement pour aider la personne. Malheureusement, nos collègues vont pas pouvoir aider à la repigmentation. Ça, c'est très important.
0: Ça fait partie des idées reçues. Tout de suite, un témoignage. Et cette rencontre que nous propose notre reporter Charlie Dupiot, rencontre avec Sarah qui est âgée de 45 ans et qui vit en région parisienne.
2: Chez moi, c'est apparu il y a 20 ans. Voilà. Et la toute première lésion, elle était dans la nuque. Et c'est pas moi qui m'en suis aperçue d'ailleurs au départ, c'est ma mère. Moi, en fait, j'étais en week-end chez mes parents, hein, tout bêtement. J'avais lavé mes cheveux, je les avais remontés. Et ma mère, d'un coup, me dit « Mais qu'est-ce que t'as dans la nuque ?» Donc, la lésion, la fameuse tache blanche. Et puis, les cheveux autour avaient dépigmenté aussi. Donc, c'était assez bizarre. Donc, J'ai pris rendez-vous chez le dermato, qui m'a parlé de champignons, de je ne sais quoi d'autre, qui m'a donné une crème, etc. Donc, j'ai suivi les prescriptions, ça n'a pas fonctionné. J'ai vu un deuxième dermato, pareil, pas concluant. Et puis j'en ai vu un troisième. Donc cette dermato, tout de suite, elle m'a dit « On va faire une prise de sang. » Je voudrais vérifier votre TSH. Je savais absolument pas de quoi elle parlait. Hein. À l'époque, j'avais jamais entendu parler de quoi que ce soit. Mais en gros, elle avait fait le lien entre la lésion et potentiellement un souci de thyroïde. Donc j'ai fait la prise de sang. Et là-dessus, elle m'a dit, pour l'instant, le sujet dermato, mettons ça de côté. Il faut que vous preniez rendez-vous avec un endocrinologue pour la partie thyroïde. J'ai fait tous les examens, effectivement, donc on a détecté une hypothyroïdie. Je reviens à la lésion. Moi, en fait, c'était un non-sujet pour moi. J'allais pas commencer à me perturber avec ça. Et puis après, ça a commencé plus à m'embêter, on va dire, quand j'en ai eu qui sont apparus sur le visage. Là, ça a commencé à être un sujet. Je me suis dit, bon, là, c'est pas... voilà. Donc j'en ai eu un petit peu sur les commissures, là, au niveau des lèvres. Je suis allée voir un dermatologue qui m'a proposé de la photothérapie. Donc, j'ai fait de la photothérapie pendant X mois. Le visage, en fait, il y a un côté où, en fait, c'est la première chose que vous voyez, et c'est ce que vous voyez tout le temps, tous les jours, et surtout, c'est ce que tout le monde voit tout le temps, tous les jours, en fait. Il y a ce rapport à l'image aussi qu'on subit, hein, d'une certaine manière.
3: Et comment vous voyiez votre visage avec ces taches blanches, justement? Quelle image vous aviez de votre visage à ce moment-là?
2: Bah, c'était plus vraiment moi, en fait, dans le sens où quelque chose vient attaquer mon image. En fait, vous êtes déstabilisé par la transformation de votre apparence. Bon, en tout cas, c'est ça qui s'est passé. Se dire, bah, ma peau, elle est comme ça d'habitude, pourquoi en fait elle est plus comme ça? Je trouvais pas ça joli, en fait, moi. J'aime bien maquiller par ailleurs, donc ça n'a pas été vraiment un sujet. En fait, il a quand même fallu un laps de temps pour trouver les bons produits, quand même. Ça prend du temps. Trouver ce qui va bien pour couvrir et qu'en même temps on voit pas qu'on a couvert. On voyait un peu la logistique, voilà. Mais une fois qu'on a les produits, la routine, etc., c'est plus un sujet. Aujourd'hui, c'est quelque chose dont je parle beaucoup plus facilement. Et à l'époque, effectivement, dans la sphère professionnelle, pour moi, il était hors de question que ce soit détectable.
3: Vous ne vouliez pas qu'on voit vos taches blanches?
2: C'était pas possible. Pour moi, en tout cas, ma maladie n'avait pas sa place dans mon environnement professionnel, tout simplement. Ma maladie, c'est dans ma vie privée. Et puis bon, le temps a passé jusqu'au confinement. Confinement de 2020, j'ai fait ce qu'on appelle une poussée. Donc là, en fait, le vitiligo s'est étendu. Quand on a une crise, donc une poussée, on n'est pas capable de dire si ça va être très fort, fort, mitigé, quand est-ce que ça va s'arrêter, est-ce que je vais devenir toute blanche du jour au lendemain. Enfin,
3: la poussée, elle s'est manifestée à quels endroits du corps?
2: Au niveau du haut du corps. Le dos, le torse, la nuque, ça s'est étendu. Au niveau des articulations aussi, des bras, les coudes et les poignets, un peu les mains. J'ai envie de dire c'est à peu près tout, mais c'est déjà pas mal. Et puis, entre-temps, est arrivé le traitement spécifique vitiligo. Donc, j'ai eu la prescription février 2024.
3: Et c'est un traitement qui prend quelle forme?
2: Crème, matin et soir, que moi, j'ai doublé avec de la photothérapie. Photothérapie, j'en ai fait pendant 2 ans, à raison de 2 à 3 fois par semaine.
3: En fait, vous avez la peau claire. Là, on peut voir une petite tache blanche dans le creux de votre poignet. Elle est vraiment très blanche, elle est totalement blanche. Et donc, on la voit évidemment en contraste.
2: Ah oui, c'est fluo. C'est du blanc fluo, ça se connaît. Enfin, on ne connaît pas trop cette couleur, mais ça existe. Hein. Pour les gens atteints de vitiligo, c'est... Donc, j'aime bien me dire que il est en train de partir, quoi.
3: Et aujourd'hui, il ne vous reste plus de lésions sur le corps, un petit peu au niveau des poignets, là on peut voir certaines taches blanches.
2: Un petit peu dans le dos aussi, un petit peu sur le visage, un petit peu, un peu partout, voilà, et ça me dérange pas. Ça me dérange plus, plutôt.
0: Si Sarah avec Charlie Dupluot. Sarah qui est bénévole à l'association française du vitiligo, créée pour faire connaître cette maladie de peau, pour accompagner aussi les personnes concernées. Professeur Thierry Passeron, on l'entend, c'est aussi apprendre à vivre avec.
1: Alors oui, cette dame disait beaucoup de choses très importantes. Effectivement, il faut apprendre à vivre avec, mais aussi, elle montrait clairement que c'est pas toujours facile à vivre. Il y a des personnes qui le vivent très bien et tant mieux. D'autres personnes où c'est compliqué, parfois c'est l'entourage. Et en plus, en fait, tout va dépendre aussi de l'endroit où on vit, des personnes que l'on côtoie, parce que dans certains pays, dans certains endroits, c'est encore plus important, plus difficile à vivre. Donc c'est, encore une fois, il faut pas négliger cet impact que l'on peut avoir. Et puis aussi, quand ça s'étend, elle le dit très bien, c'est compliqué de savoir si ça va rester ou si ça va être une grosse poussée. C'est pour ça que lorsqu'il y a une activité du vitiligo, il faut consulter en urgence pour essayer de bloquer cette poussée.
0: Alors on verra justement tout à l'heure avec des illustrations, puisqu'on va avoir des auditeurs qui vont nous appeler. On donnera aussi la parole, professeur Passeron, à l'une de vos consœurs de Brazzaville en deuxième partie, juste après ce titre de Frank Moody, Skin on Skin sur RFI.

0: Priorité santé sur RFI, on parle aujourd'hui du vitiligo, maladie auto-immune, dépigmentation qui peut évoluer par poussée, les prises en charge, l'accompagnement des patients. Toujours avec nous dans les studios d'ICI Azur à Nice, professeur Thierry Passeron, professeur de dermatologie dans le service de dermatologie donc du CHU de Nice, chef d'équipe à l'INSERM. Professeur Passeron, on l'a entendu depuis le début de cette émission, en fait, il y a pas mal de traitements différents. Est-ce que ça veut dire que pour une même personne, on va avoir plusieurs options?
1: Alors oui, il faut surtout voir les plusieurs choses, c'est-à-dire l'étendue du vitiligo. On traite pas différemment si on a quelques plaques ou si on a des plaques sur l'ensemble du corps. L'activité, c'est-à-dire ce que disait la dame tout à l'heure, est-ce que son vitiligo va être en train de s'étendre rapidement? Et puis aussi, il faut, c'est très important, discuter avec le patient, savoir ce qu'il ou elle souhaite. Par exemple, il y a des personnes qui nous disent, moi, ce que je veux, c'est surtout repigmenter les zones visibles, le visage, les avant-bras, etc. D'autres qui nous disent, moi, ce que je veux, c'est essayer de repigmenter l'ensemble des plaques. Et dans ce cas-là, on va essayer de proposer un traitement qui va être adapté à la demande du patient.
0: Tout à l'heure, justement, notre témoin parlait d'une nouvelle crème. Il s'agit de quoi ?
1: Alors, c'est une crème qui s'appelle Ruxolitinib en crème, qui va agir sur une voie qui s'appelle la voie JAK-STAT, qui est une voie immunitaire que l'on sait aujourd'hui être impliquée dans le vitiligo. Et donc, cette crème va bloquer la destruction des mélanocytes et permettre aux nouveaux mélanocytes de repopuler, de revenir sur la peau et de faire une repigmentation. Cette crème marche toute seule, c'est-à-dire sans autre traitement associé. Mais comme l'a dit la dame, ça marche bien mieux si on l'associe avec une photothérapie, qu'elle soit naturelle ou en cabine, parce que ça va non seulement bloquer l'activité, mais dans ce cas-là, on va aussi stimuler la repigmentation grâce aux UV, et ça marche aujourd'hui bien mieux.
0: Et c'est un traitement, on peut le dire, qui est très coûteux pour la collectivité.
1: Oui, c'est très coûteux, mais comme malheureusement tous les traitements un peu ciblés que l'on a aujourd'hui, mais il faut bien mettre en parallèle aussi l'impact que le vitiligo va avoir sur la vie des personnes.
0: Bien évidemment, traitements innovants qui sont absolument indispensables grâce à la recherche. On va prendre, si vous le voulez, une première question d'auditeur.
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0: Et du tchat, Djamena précisément, c'est vous Torina, bonjour.
7: Oui, bonjour madame.
0: Alors Torina, vous avez 27 ans, vous êtes concernée par le vitiligo. Depuis combien de temps est-ce que vous avez remarqué ces changements?
7: Oui, il y a pratiquement un an et huit mois, j'ai remarqué une petite tache au niveau du poignet. Et au fil du temps, ça progresse à la main et maintenant ça prend aussi le bras.
0: Est-ce que vous avez pu, à Djamena, Torina, consulter un spécialiste de la peau, un dermatologue, pour lui montrer justement votre tache qui a évolué?
7: Oui, je me suis rendu une fois dans un centre d'examen.
0: Oui.
7: Et le médecin, en tant que tel, m'avait consulté et il m'a dit que c'est le vitiligo. Et il m'a demandé, ça fait combien de temps les taches sont apparues sur ton bras? J'ai dit, ça fait pratiquement 6 mois. Et il m'a dit que, comme ça fait déjà 6 mois, quelques, c'est pas facile de le soigner. Donc, il m'avait promis, il m'avait prescrit les pommades en tout cas. Il me dit, tu fais, tu appliques, tu vois, et est-ce qu'il y a changement ou il n'y a pas, tu reviens me dire. C'est ce qu'il m'avait dit seulement.
0: Est-ce que vous savez ce que c'était comme crème, ce qui vous a conseillé d'appliquer sur la tache?
7: Oui, j'avais eu ça dans le carnet dont il m'avait prescrit.
0: D'accord. Est-ce que vous avez observé que la tache, elle pouvait s'agrandir par rapport à certaines de vos actions, certaines de vos pratiques?
7: Bah, généralement, je fais les travaux pratiques comme je suis un technicien.
0: Oui.
7: Donc, j'utilise quelquefois les marteaux, les tournevis, tout ça. Et quand ça me pique, quelquefois, ça agrandit. Quand c'est la surface où c'est déjà blanc, ça agrandit au fil du temps. Donc, ça fait que ça progresse au fil du temps, en fait. Quoi.
0: D'accord. Et vous faites un lien avec votre activité professionnelle de technicien en électricité?
7: Oui.
0: Oui, c'est ça. On écoute vos questions, Torina. Je vous en prie, allez-y, s'il vous plaît.
7: D'accord. Ma première question est que, quelles sont d'abord les causes de cette maladie? Elles sont dites environnementales ou bien c'est génétique? Et la deuxième question est de savoir, est-ce qu'il y a les moyens pour arrêter justement de ces tâches?
0: D'accord. Arrêter la progression et pas les prendre en charge, c'est ça ce que vous dites. Plutôt côté prévention.
7: Oui, oui.
0: D'accord. Alors la première question, on y a partiellement répondu sur le côté héréditaire, environnemental, génétique. Bon, on va refaire un petit point pour notre auditeur du Tchad. Professeur Passeron, qu'est-ce que vous pouvez lui dire?
1: Bonjour monsieur. En fait, là, encore une fois, c'est pas du tout héréditaire. Il y a une petite part génétique. En fait, on transmet un terrain qui va prédisposer, mais ça veut pas dire du tout que vos frères et sœurs, si vous en avez, ou vos enfants auront un vitiligo. Donc ça, c'est vraiment important de comprendre que c'est pas une maladie qui se transmet, qui est héréditaire. En termes de prévention, alors si j'ai bien entendu, votre vitiligo semble être que d'un seul côté, et si ça fait plus de 6 mois que ça évolue et que c'est que d'un seul côté, c'est possiblement ce qu'on appelle un vitiligo segmentaire. Après, il faut être sûr que ce soit bien un vitiligo, hein, comme disait la dame tout à l'heure, la précédente auditrice, qui disait que le vitiligo, ça apparaît blanc fluo, blanc ivoire. Si le vitiligo doit être la plaque doit être complètement blanche, si besoin on regarde avec une lumière violette qu'on appelle lampe de Wood. Donc il faut être sûr que ce soit bien un vitiligo. Et ensuite, si c'est un vitiligo segmentaire, dans plus de 90% des cas, il va rester sur le... Par exemple, là, si c'est votre bras droit qui est touché, monsieur, ça va rester sur le bras droit. Et le risque que ça s'étende est encore une fois assez faible. Si on note qu'il y a des signes d'activité, eh bien, il y a des traitements qui peuvent être disponibles, notamment ce qu'on appelle des mini-pulses de cortisone. C'est des toutes petites doses de cortisone que l'on prend 2 fois par semaine, donc c'est vraiment des toutes petites doses, il faut pas qu'il y ait de contre-indications, bien entendu, et donc ça, il faut voir ça avec votre dermatologue, pour bloquer l'évolution, on le prend pendant à peu près 3 à 6 mois, et en général, c'est relativement actif pour bloquer l'évolution.
0: Et ça, c'est très important de consulter, hein. En aucun cas, ce sont des médicaments qui s'achètent au marché. Il faut avoir l'ordonnance d'un médecin. C'est quelque chose de très important pour vous, Torina, pour le suivi de votre maladie de peau. Un grand merci pour votre appel. Très bonne journée à Djamena. Maintenant, nous partons pour le Bénin. C'est Henri Joël qui est avec nous. Henri Joël, bonjour.
2: Bonjour, Caroline. Bonjour au professeur Thierry Passeron.
0: Alors, vous êtes à Abomey-Calavi, vous avez 37 ans. Vous, les premières taches sur la peau, elles sont apparues quand?
2: Il y a 7 ans, en 2019, directement.
0: Et au départ, c'était quelle partie du corps qui était touchée?
2: Ce sont les extrémités. Au départ, c'est des taches au niveau du coin de la bouche et aussi au niveau des lèvres, mais cela ne m'interpellait pas. Je ne savais rien à ce moment.
0: Vous saviez rien sur la maladie et même au début, vous l'avez confondu avec une très vieille maladie. J'imagine que ça a dû susciter des craintes chez vous. De quoi s'agit-il, Henri Joël?
2: Oui, déjà, au départ, je parlais de cette tâche-là qui ne m'interpellait pas du tout. Mais je voyais ça, mais ça ne me disait rien. Mais quelques temps après, j'ai commencé par observer des tâches au niveau des extrémités de doigts.
0: Ouais.
2: Et ça m'a fait penser à la lèpre.
0: Ouais.
2: Donc rapidement, j'ai consulté un proche qui intervient aussi dans la dermatologie et qui m'a rassuré que ce n'est pas la lèpre. Mais attention, c'est une autre maladie et puis il faudra concevoir et pour mieux développer ça. Ce qui s'est fait. Et puis il m'a parlé de vitiligo. Il m'a rassuré, en tout cas, une sensibilisation psychologique, je vais dire, et voilà.
0: Et aujourd'hui, vous vous soignez, vous prenez des médicaments, Henri Joël?
2: Oui.
0: Vous prenez quoi, s'il vous plaît?
2: Je prends du méthotrexate.
0: Et qui vous l'a prescrit, ce médicament, le méthotrexate?
2: Honnêtement, c'est une responsabilité personnelle. Mais j'ai eu l'idée de ce médicament par les discussions avec des proches. Et j'ai pris moi-même. Et puis, évidemment, j'ai aussi écouté cette émission où le professeur Thierry Passeron était reçu en 2020, l'émission du 1er juillet 2020 où Igor,
0: présentait. C'était Igor Strauss qui présentait, mais moi, je vais vous dire quelque chose, Henri Joël. Je suis en train de froncer les sourcils. Est-ce qu'à un moment, dans Priorité Santé, vous avez entendu dire qu'il fallait prendre ce médicament sans consulter un médecin?
2: Non, pas du tout.
0: Ouais. Est-ce que vous savez pourquoi je vous pose cette question? Parce que c'est pas n'importe quoi le méthotrexate. C'est un médicament. Moi, je vais me tourner vers notre spécialiste. Professeur Thierry Passeron, quand on prend du méthotrexate, il y a un avis médical parce qu'il peut y avoir certains effets secondaires et il faut en parler.
1: Effectivement, c'est très très important de bien comprendre. Alors premièrement, le méthotrexate est un traitement qu'on utilise assez peu finalement, mais qui peut être utile dans certaines indications, mais c'est un médicament qui est pas dénué d'effets secondaires. Il faut surveiller les par prise de sang, il faut faire attention si on veut faire un bébé. Donc c'est vraiment pas un médicament à prendre à la légère, et comme tout médicament, j'allais dire, hein, même une entre guillemets une crème, on pourrait penser que c'est anodin, mais si on l'applique sur des lésions qui sont infectieuses, par exemple, ça peut aggraver les choses. Donc, c'est vraiment indispensable d'avoir un diagnostic, une prescription médicale et un suivi médical. Ça, c'est vraiment très, très important parce que j'entends et je comprends tout à fait la souffrance qu'on peut avoir, mais c'est pas pour ça qu'il faut aller se tourner vers de l'automédication parce que ça peut avoir de graves conséquences.
0: Vous saviez, Henri-Joël, que par exemple, si vous vouliez faire un bébé, le méthotrexate, ça peut entraîner que le bébé, il n'est pas en bonne forme, qu'il ait des problèmes, etc. Est-ce que vous le saviez, ça?
2: Ah, bien sûr.
0: Ça, vous le savez. Donc, par rapport à ça, vous prenez vos précautions, c'est essentiel, hein?
2: Mais oui, à 6 mois, oui, j'ai eu mes 2 bébés déjà, et à 6 mois, de l'envie de...
0: D'accord. Mais en tout cas, vous avez bien compris, là, il faut retourner, si vous voulez un médicament, il faut retourner voir un médecin, échanger avec lui, avoir une ordonnance, et aller vraiment à la pharmacie avec... Si les médecins, ils font plus de 10 années d'études, c'est pas pour rien. Même moi, je vais jamais à la pharmacie comme ça, prendre des médicaments, c'est pas possible. Ça peut vraiment être dangereux pour votre santé. En tout cas... Merci pour votre témoignage, merci pour votre confiance, parce que si vous aviez écouté Priorité Santé, c'est comme ça que vous êtes orienté, mais faut faire la part des choses. Il y a des conseils, mais en même temps, faut pas devenir soi-même improvisé médecin. C'est très, très important. En tout cas, on va dire que il peut y avoir aussi, professeur Thierry Passereau, on entendait tout à l'heure, y compris des gestes cosmétiques pour un petit peu mieux vivre avec son vitiligo. Il y a par exemple certains maquillages couvrants.
1: Exactement, et ça a été montré que les maquillages couvrants amélioraient significativement la qualité de vie des personnes. Alors, ça peut être sur des zones qu'on n'arrive pas à refaire repigmenter, ou tout simplement en attendant que le traitement fonctionne, parce que, comme on l'a dit, ça prend de nombreux mois, donc c'est vraiment utile. Par contre, ça a bien entendu un coût, ça prend beaucoup de temps pour les personnes qui en souffrent, mais c'est effectivement quelque chose qui peut être très utile au quotidien.
0: Alors tout de suite, un autre regard, on part pour le Congo.
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0: Et avec nous, professeur Ida Aurélie Lenga Lumingu, bonjour.
10: Bonjour madame.
0: Chef du service de dermato au CHU de Brazza, professeur à l'université Marianne Gwabi, maître de conférence agrégé en dermatologie. On a entendu tout à l'heure cet auditeur qui avait un petit peu confondu lèpre et vitiligo. Chez vous aussi, il y a ce genre de confusion qui peut poser problème pour les prises en charge?
10: Oui. Bonjour madame et merci de m'accorder. Oui, bonjour madame, et merci de m'accorder la parole. Oui, c'est vrai que nous avons 2 problèmes avec le vitiligo. Le premier problème, c'est en fait le fait de croire qu'il y a un mauvais sort. En fait, ça c'est fréquent chez beaucoup de malades. Et donc, ça change les itinéraires de consultation. Et la deuxième chose, c'est de penser qu'on a la lèpre. Ici, les lésions dépigmentées, s'apparentent toujours à la lèpre. La lèpre ici, c'est mutilation et dépigmentation.
0: Donc, ça fait peur, on peut le comprendre. Quand vous dites ça change l'itinéraire de consultation, ça veut dire que les personnes se rendent chez le tradipraticien au lieu d'aller voir un dermatologue, tout simplement.
10: Oui. Alors ici, bon, avant il y avait les tradipraticiens seulement, mais maintenant on se heurte aussi aux églises de réveil. Donc ça fait
0: ça veut dire sont les évangélistes, des gens qui promettent des miracles et qui donnent des explications mystiques à l'arrivée des taches sur la peau, c'est ça?
10: Voilà, c'est ça, c'est ça.
0: Et donc vous arrivez derrière, et comme on l'a compris tout à l'heure avec le professeur. Avec le professeur Passereau, notre invité, à Nice, c'est important d'intervenir tôt, donc ça retarde le traitement. On a une question très intéressante d'une auditrice de Dakar, je vais vous la soumettre. Madame, on l'écoute tout de suite, c'est Yamta, elle est au Sénégal.
11: Bonjour, moi c'est Yamta, j'ai 25 ans et je vous suis depuis Dakar. Je vous remercie de me donner l'occasion de parler du vitiligo, qui est une maladie un peu rare, mais qui commence quand même à se faire connaître partout dans le monde et surtout en Afrique. Pour ma part, j'ai le vitiligo depuis 4 ans déjà, uniquement sur mon cou et sur une partie de mon visage, notamment mes oreilles, mon front, mon cuir chevelu et j'ai également quelques cheveux blancs. Depuis que je ne suis plus de traitement, c'est-à-dire depuis 3 ans environ, j'ai remarqué une certaine repigmentation assez lente mais progressive sur ma peau, ce qui m'amène aujourd'hui à vous poser 3 questions. Pour la première, c'est la cause de cette repigmentation qui m'arrive étant donné que je ne prends plus de traitement depuis quand même longtemps. Ensuite, pour la deuxième, c'est de savoir le pourquoi est-ce que ma peau repigmentée est beaucoup plus foncée que la normale et surtout s'il y a un moyen d'y remédier pour rendre le tout beaucoup plus homogène. Et pour la dernière, c'est de savoir si c'est normal que le vitiligo se limite à une seule partie ou une seule zone précise du corps et sur le long terme. Merci beaucoup et bonne journée.
0: Alors pour la question, c'était le vitiligo segmentaire, ça on a déjà eu l'explication. Professeur Lengba Lumingu, cette auditrice donc qui a une peau foncée, une peau noire, qui voit que le vitiligo quand il se repigmente, il devient encore plus sombre, du coup il y a un problème d'homogénéité de la couleur de la peau. Vous avez ce genre de cas également dans votre contexte ?
10: Oui, enfin c'est pas courant, ouais. Mais c'est déjà arrivé. En fait, les questions qu'il faut se poser en Afrique subsaharienne, c'est que quand un patient vous dit qu'il prend pas de traitement, vous n'êtes pas sûr qu'il prend pas de tisane et qu'il utilise pas des acides de fruits comme produit de beauté, parce que bon, ben comme vous savez chez nous, on se dit à partir du moment où c'est naturel, c'est végétal, ça va. Et puis quel est le type d'ensoleillement qu'elle prend, parce d'accord. que sur des zones cicatricielles, parce que bon, quand même, c'est des zones qui ont été affectées. Si on prend du soleil, c'est vrai que sur peau pigmentée, ça se fonce davantage. Donc, oui, et alors, oui, sans vitiligo, on voit bien qu'il est sur les zones de forte séborrhée. Donc, ce sont des zones séboréiques. Ce que j'ai pu voir en consultation chez nous, c'est que quand on traite la dermatite séboréique, donc qui survient souvent chez des personnes allergiques, finalement, on améliore le vitiligo. Et donc, la question, c'est de savoir s'il n'y a pas ce petit effet Koebner, c'est-à-dire qui fait apparaître le vitiligo sur une zone qu'on traumatise ou sur une zone inflammatoire.
0: Alors, j'ai une question justement par rapport au traumatisme dans votre contexte. C'est vrai que quand on se promène en Afrique, on voit partout à vendre, et je sais que c'est dans pas mal de salles de bain, les filets pour la douche, hein, s'appellent Jampé, gratte-corps. Est-ce que ça, c'est déconseillé pour les personnes qui ont un vitiligo ?
10: Oui, mais chaque fois qu'on a un vitiligo, c'est de frotter très fort, ouais. Parce que vite apparaître le vitiligo. Hein. Et donc, il faut bien se poser la question de ce que cette jeune femme utilise et de savoir si elle n'est pas atopique, c'est-à-dire s'il n'y a pas d'allergie génétique et que sur les zones de forte séborrhée, qu'on ait une réaction inflammatoire qui favorise en fait l'apparition des taches.
0: Et en termes de traitement, il nous reste environ 1 minute, professeur. Tout à l'heure, on parlait de ce nouveau médicament qui est accessible notamment au nord dans les pays occidentaux. Est-ce que c'est encore quelque chose qui est d'un point de vue du prix notamment totalement inaccessible chez vous ?
10: Ben déjà, il y en a pas dans les pharmacies. Ouais. Donc, les pharmaciens commandent pour les patients qui peuvent s'en procurer. Mais vous imaginez qu'avec le niveau de vie, les gens ne puissent pas se l'acheter. Donc, il n'y a que des gens assez fortunés qui peuvent l'avoir. Mais en commandant, il n'est pas disponible directement.
0: Donc, aujourd'hui, vous proposez quoi à vos patients ?
10: En fait, on a arrêté depuis longtemps, bien sûr, d'utiliser de la mélatonine, mais on propose une corticothérapie locale et parfois des immunosuppresseurs que je ne vais pas citer parce que après ça crée des petits problèmes. Les patients risquent de faire l'automédication parce qu'ici c'est fréquent.
0: Eh oui, ben on l'a entendu. Il y a environ une minute avec il y a cinq minutes avec un de nos auditeurs. Donc vous avez bien raison. Ça existe, mais quand on se pose des questions, on va voir un médecin. C'est le meilleur conseil. Et grand merci à vous, professeur Lenga Lumingu. On entend un professeur Passeron, évidemment, les traitements, c'est aussi une question de latitude.
1: Oui, et c'est un vrai problème. Lorsqu'il y a eu le dernier congrès mondial du vitiligo, on a pu échanger avec les associations de patients et ils nous ont fait part. Alors, ils étaient contents parce qu'il y a de nouveaux traitements. Il y a cette crème. On va avoir dès l'année prochaine, normalement, un traitement par voie générale pour les formes actives ou diffuses. Mais ils nous ont très bien dit, nous, le problème, c'est que, il y a certaines zones qui restent difficiles, les mains, les pieds, même avec les nouveaux traitements, ça reste très compliqué. Et puis surtout, c'est l'accès à ces nouveaux traitements qui reste problématique.
0: Et ça, c'est un vrai défi. Un grand merci, professeur Passeron, d'avoir participé à notre émission pour toutes vos explications. Remerciements partagés avec l'équipe d'ICI Azure, en particulier Jean-François Salé qui était derrière la console à Nice, le chanceux. Avant de nous dire tout à fait au revoir, on écoute les mamans du Congo et Robin Yango sur RFI.

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0: Priorité santé, c'est fini. Merci à toute l'équipe qui prépare, réalise votre émission. Ophélie Lassène, Talimpo, Louise Kalédek. Aujourd'hui à la réalisation, Victor Hulé, Hugo Vallière. Demain, nous allons parler du diabète. Tout ce qu'il faut savoir pour éviter les complications de cette maladie chronique qui empêche la bonne régulation de la glycémie. Diabète qui concerne, vous le savez, une proportion de plus en plus importante de la population mondiale. Vos questions, ce sera demain dans Priorité Santé. On se donne rendez-vous à 9h10 temps universel. D'ici là, bien sûr, restez à l'écoute de RFI et surtout portez-vous bien.
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6: 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Il est 4h à Paris, 2h en temps universel et c'est l'heure de votre rendez-vous avec l'info sur la radio du monde.
1: Jérôme Bastion.
6: Au sommaire de cette édition, nous parlerons football, bien sûr, en fin de journal, avec la rencontre la plus commentée de la compétition, ce 8e de finale États-Unis-Belgique, moins pour l'enjeu sportif que pour le scandale éthique, à l'origine duquel on trouvait un certain Donald Trump. La capitale turque Ankara, transformée en forteresse retranchée pour accueillir le sommet de l'OTAN. Les arrestations ont commencé depuis plusieurs jours, tout rassemblement est interdit, les forces de l'ordre sont déployés en grand nombre. L'épidémie de maladie Ebola qui sévit en République démocratique du Congo a franchi le cap des 500 victimes, a annoncé lundi l'Organisation mondiale de la santé, qui évoque également des contaminations et des décès en Ouganda. Et puis en France, la motion de censure déposée par les écologistes contre le gouvernement a été rejetée. L'opposition entendait dénoncer l'inaction climatique du Premier ministre. Les socialistes ont voté en ordre dispersé. Le sommet de l'OTAN se tient donc ces mardi et mercredi à Ankara, en Turquie, avec plus d'une trentaine de dirigeants et leurs délégations, dont le président américain Donald Trump. Pour l'occasion, la capitale turque est soumise à des mesures de sécurité littéralement draconiennes, tandis que les autorités ont procédé ces dernières semaines à des arrestations massives et dénoncées par l'opposition. Les explications à Ankara, Dan Anglower.
7: Choisi pour accueillir le sommet de l'OTAN, Ankara n'a pas l'habitude d'une telle attention internationale d'ordinaire réservée à sa grande sœur d'Istanbul. Pendant deux jours, 32 chefs d'État et de gouvernement, une centaine de ministres et les milliers de membres des différentes délégations sont réunis dans la capitale, soumise à un impressionnant dispositif de sécurité. Près de 49 000 policiers, plus de 7 000 gendarmes et quelques 600 personnels de cybersécurité sont mobilisés, avec une surveillance maximale autour du palais présidentiel qui accueille l'événement. La plupart des axes routiers sont bloqués, des voitures de police installées à tous les carrefours, des équipes avec chiens et certaines à cheval patrouillent sur les principaux sites. Survolée en permanence par des hélicoptères, Ankara semble à l'arrêt. De nombreux fonctionnaires ont été mis en congé et les concerts, remises de diplômes et autres manifestations interdits du 28 juin au 10 juillet. Les autorités turques ont aussi procédé à plusieurs centaines d'arrestations ces deux dernières semaines, dont celles de journalistes, avocats et syndicalistes, des mesures fustigées par l'opposition et des ONG de défense des droits humains qui dénoncent, je cite, un état d'urgence officieux. Un endroit Ankara, RFI.
6: Et lors de ce sommet de l'OTAN, le président ukrainien Volodymyr Zelensky doit rencontrer son homologue américain Donald Trump avec l'espoir d'obtenir davantage de soutien militaire pour son plan de paix et de relancer des efforts de paix et de négociation au point mort depuis 4 ans, ce au lendemain de bombardements russes qui ont fait au moins 28 morts et une centaine de blessés dans la région de Kiev. La propagation de l'épidémie Ebola continue de se propager donc dans l'est de la République démocratique du Congo, dans les provinces de l'Ituri, du Nord et Sud Kivu. Selon le dernier bilan officiel, la barre des 500 décès liés au virus Ebola a été franchie ce lundi. Alexandra Branjon.
8: Le nombre de cas confirmés est désormais de 1561 selon les autorités congolaises, dont 506 décès. C'est surtout dans la province de l'Ituri que l'épidémie progresse, avec 24 zones de santé sur 36 affectées. Parmi les dernières zones touchées, Nyanya, la frontière avec la province de la Tchopo, Lita, Drodro, dans le territoire de Djougou, et surtout Nizi, où se trouve une importante concentration de population, explique Dieudonné Lossa de la société civile.
9: Dans la zone de santé de Nizi, qui est située à environ 25 km de la ville de Bounia, on a 34 sites de déplacés. Il y a également l'exploitation de l'or qui se fait. Une activité qui attire beaucoup de gens. Et malheureusement, les interventions ont commencé tardivement à Nizi.
8: Dans le Nord Kivu, le nombre de zones de santé touchées est stable, 11. Un deuxième centre de traitement d'Ebola est d'ailleurs opérationnel depuis ce week-end à Beni. Quant à la province du Sud Kivu, seule une zone de santé est affectée, Miti-Muresa, avec 3 cas confirmés, dont un décès. Aucun nouveau cas n'a été détecté dans cette province depuis fin mai. Enfin, les derniers chiffres montrent également que 253 malades ont été guéris.
6: C'était Alexandra Manjon pour le service Afrique de RFI. Le bilan est maintenu à 2 morts pour 20 cas confirmés en Ouganda voisin. Et puis les autorités sanitaires du M23, la rébellion armée soutenue par le Rwanda, ont annoncé la semaine dernière que l'épidémie avait été éradiquée dans les zones qu'elle contrôle dans l'est donc de la RDC. En France, un mot sur cette motion de censure contre le gouvernement qui a été rejetée ce lundi par l'Assemblée nationale. Elle avait été déposée par les écologistes qui reprochent à l'exécutif leur gestion de la canicule, accusant le gouvernement Le Cornu d'avoir aggravé les vulnérabilités du pays face au changement climatique. Le texte a donc été rejeté, de quoi fracturer un peu plus la gauche à moins d'un an de la présidentielle, Marie Lecoq.
10: Après plus de 2 heures de débat, seuls 132 députés ont voté pour, loin des 289 voix nécessaires pour renverser le gouvernement. Quelques minutes après le début des débats, le Premier ministre s'est exprimé à la tribune. Sébastien Lecornu dénonce une manœuvre politicienne à un an de l'élection présidentielle.
11: Cette motion vise, je le crois, à éprouver les rapports de force à gauche.
10: Côté écologiste, le soutien des insoumis était attendu. La totalité du groupe a voté pour. La députée insoumise Anne Stambach-Ternois regrette le rejet de la motion. Elle se dit révoltée par l'accusation de manœuvre politicienne et défend le rôle de contrôle de l'opposition.
12: C'est notre rôle de contrôler la politique du gouvernement. Et justement, aujourd'hui, nous proposions de les censurer parce que nous estimons qu'ils ne remplissent pas leur rôle.
10: C'était plutôt chez les socialistes que ça se jouait. Le premier secrétaire du parti, Olivier Faure, avait annoncé soutenir la motion, alors que la majorité de son groupe a voté contre. Pour Cyrielle Chatelain, présidente du groupe écologiste à l'Assemblée nationale, l'objectif n'était pas de semer le trouble au sein du parti socialiste. Elle déplore le rejet de la motion par certains d'entre eux.
13: Une partie n'a pas réfléchi sur la question de lutte contre le réchauffement climatique, mais a réfléchi en fonction de positions tacticiennes.
10: Des lignes de fracture au sein d'un parti socialiste qui doit voter dans 3 jours les modalités de désignation de son candidat pour 2027.
6: Merci Marie Lecoq pour le service France de RFI. Et puis je vous l'avais promis en titre, on va parler football maintenant, direction les États-Unis pour un 8e de finale qui a fait couler beaucoup d'encre et de salive avant même de débuter. La responsabilité responsabilité en revient au président américain Donald Trump, qui ne s'est pas caché d'être intervenu directement auprès de son ami, le président de la FIFA, Gianni Infantino, pour suspendre un carton rouge dont avait écopé l'attaquant américain Folarin Balogun, afin qu'il puisse jouer ce match contre la Belgique. La décision de la FIFA a été unanimement dénoncée, y compris par l'UEFA, mais finalement le buteur américain a pu jouer sans permettre à la formation états-unienne de faire la différence. N'est-ce pas, Cédric De Oliveira, vous qui êtes notre envoyé spécial sur place à Seattle, il n'y a pas eu de miracle pour le pays hôte de la compétition.
14: Ben oui, bonjour Jérôme, vous avez quasiment tout dit. Effectivement, Folarin Balogun était bien présent sur la pelouse, mais comme toute l'équipe américaine, il n'a pas répondu présent. En tout cas, il n'a pas été au niveau de ce huitième de finale face à des Belges qui ont largement dominé les débats. Formation belge qui n'est pas une favorite du tournoi, mais qui elle a l'expérience de ces grands rendez-vous et qui a rapidement mené au score grâce à deux catélés qui a ouvert le score, donc assez rapidement. Les Américains sont revenus grâce à un coup franc de Malik Tillman qui est tombé dans le but de Thibaut Courtois, un partout, mais deux suite après grâce à un but de KTR. Et puis derrière, les Belges ont plutôt contrôlé la partie et sur une erreur incroyable du gardien américain, et bien Van Aken a ajouté un troisième but avant le quatrième de Romelu Lukaku. 4-1, l'addition est salée pour les Belges et pour les Américains qui vont donc quitter leur tournoi éliminé en huitième de finale, tout comme le Mexique et le Canada, les trois pays organisateurs de cette Coupe du Monde pour les Belges. Et bien l'histoire continue, le parcours continue, ce sera face à l'Espagne en quart de finale à Los Angeles. L'Espagne qui elle a battu le Portugal un peu plus tôt à Dallas 1-0, c'était beaucoup plus édité comme partie, beaucoup plus enthousiasmant, et à la fin et bien la Roja s'est imposée 1-0 et rejoindra donc les Belges en quart de finale. Voilà Jérôme pour ces huitièmes de finale du show.
6: Merci Cédric De Oliveira en direct de Seattle, vous l'avez entendu avec ses petits problèmes techniques. Il est 4h10 à Paris.
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17: Bonjour, bienvenue, 8 milliards de voisins et de voisines. Aujourd'hui, nous pénétrons dans les eaux agitées du transport maritime mondial qui achemine près de 80% du commerce de marchandises, c'est-à-dire de vos biens de consommation, en transitant par le commerce de détail dans vos pays. Mais depuis plusieurs années, le secteur entre régulièrement en zone de turbulence. Alors, il y a bien sûr la crise du détroit d'Ormuz avec la guerre au Moyen-Orient. En mer Rouge, sur l'autoroute des mers, les rebelles houthis qui multiplient les attaques contre les navires marchands. Mais il y a aussi l'adaptation à cause de la guerre en Ukraine, les incertitudes permanentes sur les droits de douane avec la politique de Donald Trump. Bref, les risques de crise s'empilent désormais de manière structurelle et désorganise des chaînes logistiques ultra complexes, ultra connectées. Les porte-conteneurs de la taille de plusieurs immeubles parfois, qui ont révolutionné le commerce mondial, sont-ils désormais des géants au pied d'argile ? Et puis quel impact aussi sur les coûts de production, sur les prix à l'arrivée ? Après les récentes déclarations de l'Iran sur un traitement réservé aux navires des pays dits « amis » dans le détroit d'Ormuz, est-ce qu'on s'oriente vers une culture généralisée du péage à géométrie variable pour acheminer les marchandises de la planète au mépris du droit maritime international? Quant à vous les voisins et les voisines, si vous êtes commerçant, si vous êtes entrepreneur dans votre pays et que vous vous approvisionnez en partie par les voies maritimes, bien sûr vous pouvez poser vos questions au 33 6 11 80 41 1989. Antoine Frémont, bonjour.
18: Bonjour.
17: Vous êtes géographe au Conservatoire national des arts et métiers, titulaire de la chaire Transport, Flux et Mobilité durable. François Daniel, bonjour.
19: Bonjour Emmanuel.
17: Vous êtes délégué général de l'Union TLF Overseas, qui regroupe les entreprises de transport maritime, aérien et les représentants en douane en France. Et puis en fin d'émission, un tout autre sujet, Charlie Dupieux nous emmène sur les campus français avec sa chronique Décalage culturel.
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17: Antoine Frémont, la guerre au Moyen-Orient semble amorcer, là en ce moment, une période de détente, enfin c'est relatif, hein, et assez, on va dire, imprévisible, mais avec de nombreuses incertitudes. L'Agence internationale de l'énergie qualifie cette crise de plus importante perturbation de l'énergie, de l'approvisionnement en pétrole de l'histoire. Or, du pétrole, tout découle en termes d'industrie et de transport maritime. Vous, comment, en tant que géographe, vous lisez cette crise actuelle ?
18: Écoutez, c'est une crise qui vient après d'autres, mais qui est une crise quand même inédite, parce que, contrairement aux précédentes, il y a peu d'alternatives. C'est-à-dire que quand le détroit d'Hormuz est bloqué, on ne passe plus. Et c'est quand même assez stupéfiant de voir ce qui est arrivé. Et on peut se poser quand même quelques questions sur comment les Américains se sont lancés dans ce conflit pour aboutir à cette fermeture. Il y a quand même un cinquième du pétrole qui passe par le détroit d'Hormuz. C'est non négligeable non plus pour le transport des conteneurs. Et donc, ça aboutit à une fermeture et donc à une rupture. Alors que dans les autres conflits qu'on a eus et sur lesquels on reviendra peut-être, des alternatives ont été trouvées. Là aussi, des alternatives sont trouvées. Mais c'est quand
17: notamment
18: même...
17: par voie terrestre
18: par
17: aussi.
18: Voie terrestre,
17: hein,
18: par voie terrestre. Pour ne pas utiliser donc le détroit, puisque par exemple il y a des oléoducs hein, qui permettent des pipes qui permettent d'exporter une partie du pétrole. Il y a des routes terrestres pour les conteneurs, mais bien évidemment tout ça devient beaucoup plus compliqué et coûteux que par la voie maritime.
17: Antoine Frémont, en quoi ces crises, parce que là vous parlez du pétrole, mais en quoi ça a finalement des répercussions beaucoup plus larges, ces crises qui sont épisodiques, à chaque fois qui sont parcellaires aussi, hein, désorganisent des chaînes logistiques d'approvisionnement du commerce mondial?
18: Alors ça désorganise le commerce mondial, parce que si on prend par exemple le pétrole, l'essentiel du pétrole qui part du Moyen-Orient, il va vers l'Extrême-Orient. Mais les marchés sont mondiaux. Les prix se forment à l'échelle mondiale. C'est le principe même du commerce international. Et donc, s'il y a une rupture sur un bout de la chaîne, ça a des répercussions sur l'ensemble. On pourrait faire exactement la même démonstration avec la conteneurisation. C'est-à-dire que il y a des porte-conteneurs qui venaient dans le golfe Persique, qui se sont retrouvés bloqué, et ça a eu des effets boule de neige, j'ai envie de dire, sur l'ensemble des autres lignes.
17: Ouais. François Daniel, justement, aujourd'hui, où est-ce qu'on en est, les perturbations dans le détroit d'Hormuz? Alors, c'est une crise ponctuelle de plus, où en est la circulation, les porte-conteneurs, ces

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0: C'est dans moins de 10 mois. Ça va venir très vite. Merci beaucoup à vous deux, Émilie Zapalski, communicante politique, fondatrice de l'agence Émilie Conseil, Valérie Gasse, chef du service politique de Radio France Internationale, Marine Le Pen, donc candidate à l'élection présidentielle, Marine Le Pen pourtant condamnée par la cour d'appel dans l'affaire des assistants parlementaires des eurodéputés du Front National, mais elle annonce, elle se pourvoit en cassation et elle est bien candidate à l'élection suprême en France. Merci beaucoup, c'est la fin de cette édition spéciale. Sylvie Noël était à la rédaction en chef, Claude Battista à la réalisation, et dans quelques instants, eh bien, c'est Afrique Soir. Sylvie Berruet déjà à mes côtés. Ne bougez surtout pas sur Radio France Internationale.
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0: À l'écoute de Radio France Internationale, 20h30 ici à Paris, 18h30 en temps universel et à Dakar. Alors donc d'Afrique Soir, la première édition. Bonsoir Sylvie Berruet.
4: Bonsoir Romain, bonsoir à tous. À la une, le football et l'Argentine, championne du monde en titre, qui renverse le match face à l'Égypte, menée 2-0 par les Pharaons. Elle l'emporte au final 3-2 et se qualifie pour les quarts au terme d'un match complètement fou. L'Argentine qui rencontrera soit la Colombie, soit la Suisse, qui s'affrontent ce soir. À suivre le récit de notre envoyé spécial à Atlanta, Eric Mamrut. Le bras de fer se poursuit au Sénégal. Le président Bassirou Diomaye Faye saisit le Conseil constitutionnel sur la réforme de la Constitution. Le dernier bilan de l'épidémie d'Ebola en République démocratique du Congo dépasse les 500 morts. Une quarantaine de médecins ougandais sont arrivés dimanche en Ituri pour renforcer la riposte. La peur de la répression a été la plus forte. Faible mobilisation en Tanzanie aux manifestations du 7 juillet. Ce sera le dossier d'Afrique Soir avec Christina Okello. Et puis musique et le grand retour d'Hervé Mandina alias DJ Facemaker dans Afrique Soir. Il sera en direct du festival Jazz à Vienne et ça promet. Immense déception pour les Pharaons éliminés il y a quelques instants de la Coupe du Monde de football par l'Argentine, championne du monde en titre. Les Égyptiens menaient pourtant 2-0 avant d'être renversés. Et c'est donc l'Argentine de Lionel Messi qui file en quart de finale après avoir marqué 3 buts consécutifs. Eric Mamrut, vous avez suivi et commenté ce match fou à Atlanta. Un match dingue, on l'a dit, et surtout un scénario très cruel pour l'Égypte.
5: Effectivement, l'Égypte éliminée à l'issue d'un match d'anthologie au cours duquel les Pharaons auront bousculé les Argentins, même plus que cela, puisqu'ils auront mené 2-0 les coéquipiers de Mohamed Salah jusqu'à la 79e minute de cette partie. Et oui, les Égyptiens buteurs dès la 15e minute sur une tête de Yasser. Deuxième but inscrit à la 67e par Zico sur une magnifique contre-attaque. Les Argentins étaient assommés à l'image de Lionel Messi, complètement manque de réussite à l'image de son pénalty raté, écarté par Choubir, le gardien égyptien, à la 21e minute. Le portier des Pharaons qui a multiplié les parades devant les joueurs argentins qui ont multiplié les occasions franches, mais ça tenait du côté de l'Égypte jusqu'à donc cette 79e minute. Passe décisive de Lionel Messi pour Romero qui redonnait l'espoir de la tête à l'Argentine. Et puis Lionel Messi lui-même est allé chercher à l'arraché l'égalisation 4 minutes plus tard, et dans le temps additionnel, un contre argentin conclu par Enzo Fernandez. Renversement de situation spectaculaire donc dans cette partie complètement folle. Les champions du monde en titre n'ont pas voulu lâcher leur trophée. Lionel Messi n'a pas voulu quitter la Coupe du Monde prématurément. Les Argentins passent sur le fil. L'Égypte peut avoir beaucoup de regrets, mais quitte le tournoi à la tête haute.
4: Voilà, la tête haute pour les Pharaons. Il ne reste donc plus qu'une seule équipe africaine en lice sur les 10 qui étaient engagés dans ce mondial. Le Maroc qui affrontera demain la France. L'Argentine, elle rencontrera le vainqueur du match Suisse-Colombie qui

0: joue ce soir à 22h, heure de Paris, 20h, temps universel. Direction le Sénégal où la réforme de la Constitution adoptée le 29 juin au terme d'une session houleuse. Viole-t-elle la Constitution? Voilà la question que pose le chef de l'État, Bassirou Diomaye Faye, au Conseil constitutionnel. Léa-Lisa Vesterov, vous êtes en direct de Dakar. Bonsoir Léa-Lisa.
1: Bonsoir Sylvie.
0: Le président a saisi le Conseil pour violation de la procédure de révision constitutionnelle.
1: Oui, le chef de l'État conteste la procédure qui a conduit à l'adoption de cette réforme de la Constitution lundi dernier à une large majorité. Il demande au Conseil constitutionnel, la plus haute instance juridique de l'État, de se prononcer en urgence dans les 8 jours sur la question. C'est un nouveau rebondissement dans la polémique qui entoure cette réforme de la Constitution pour laquelle l'exécutif et la majorité parlementaire sont en désaccord. Cette saisine, c'est aussi l'une des possibilités offertes au chef de l'État pour tenter de retoquer cette révision au nom de ceux qui s'y opposent, sa propre coalition d'abord, mais aussi les partis d'opposition et plusieurs mouvements de la société civile. Pour rappel, cette réforme qui modifie 29 articles de la Constitution redéfinit aussi profondément l'équilibre des pouvoirs. Ses détracteurs demandent plus de concertation et dénoncent un texte taillé sur mesure pour Ousmane Sonko, limogé de la primature il y a un mois et désormais à la tête de l'Assemblée nationale. Le PASTEF au pouvoir lui rappelle que la majorité des dispositions sont issues d'un dialogue national organisé en 2025.
0: Merci Léa-Lisa. J'ajoute que 2 options s'offrent à présent au Conseil constitutionnel sénégalais. Retoquer la réforme pour vice de procédure ou encore valider le texte. Et puis en Guinée-Bissau, la junte au pouvoir a fixé le référendum constitutionnel au 30 août prochain. Cette révision de la Constitution intervient à 5 mois du scrutin présidentiel fixé par les militaires. Une élection qui est censée aboutir à une transition civile. Bonsoir Eva Massy.
2: Bonsoir.
0: Alors si le nouveau texte n'a pas été rendu public dans sa totalité, on en connaît néanmoins les grandes lignes.
2: Exactement, et les modifications touchent en grande majorité à la loi électorale. Premier changement, le président pourra désormais nommer un Premier ministre sans qu'il soit issu d'une majorité. Deuxième nouveauté, réduction du nombre de députés et inéligibilité pour les plus petits partis. Pour rappel, dans la foulée du coup d'État qui avait interrompu le processus électoral, les militaires avaient fixé un nouveau scrutin au 6 décembre. Ces prochaines élections, censées redonner le pouvoir aux civils, seront donc régies par ce nouveau code électoral qui n'a pas été rendu public et que l'opposition n'a pas pu consulter. Le contexte en Guinée-Bissau est morose, des opposants sont harcelés, les sièges des partis politiques sont fermés sur l'ensemble du territoire, les manifestations interdites et les conférences de presse interdites elles aussi.
0: Alors qui participera à ces élections alors que l'actuel président et le Premier ministre ne peuvent pas se présenter?
2: C'est là que certains prévoient le retour du président renversé, Oumaru Sissoko Embalo, resté discret et silencieux depuis sa sortie du pays il y a un an. Un coup d'État l'avait renversé alors que les résultats provisoires le plaçaient en mauvaise posture face à son adversaire Fernando Diaz. Selon les informations du magazine Jeune Afrique, à qui Embalo avait annoncé en direct être victime d'un coup d'État, l'ancien président sera bien candidat au prochain scrutin.
0: Eva Massy. Et puis au Zimbabwe, le président prolonge son mandat présidentiel de 2 ans. Emmerson Mnangagwa a promulgué ce mardi une réforme de la Constitution qui va lui permettre de gouverner jusqu'en 2030. En plus d'élargir le mandat présidentiel de 5 à 7 ans, cette réforme met également fin au suffrage universel, ce qui veut dire que désormais, le chef de l'État zimbabwéen se fera élire par le Parlement. Vous écoutez RFI, cet Afrique Soir, on en vient à présent à l'épidémie d'Ebola qui sévit dans l'est de la République démocratique du Congo. 48 médecins ougandais sont arrivés dimanche à Bunia, en Ituri, épicentre de la maladie, pour renforcer la riposte. Ils étaient accompagnés du ministre ougandais de la Santé. Ils devaient être rapidement déployés à Arou et Kazeni pour renforcer la collaboration à la frontière. C'est ce que nous explique Yap Boum, chef de division de préparation et de réponse aux urgences pour l'Africa, CDC, le centre de santé de l'Union africaine.
3: Concrètement, il s'intègre aux équipes qui sont déjà présentes. À Arou, il y a un laboratoire de biologie moléculaire qui fait la détection du Ebola Bundibujo. Il y a également à côté un laboratoire qui fait affaire de l'hématologie et la biochimie pour s'assurer qu'il y a une prise en charge holistique des patients. Et à côté du laboratoire, il y a également le centre de traitement pour les cas suspects qui viendraient. Et là aussi, les Ougandais sont présents avec les Congolais pour cette prise en charge. Et le but, c'est que pendant ces 90 jours, 3 mois, qu'ils travaillent ensemble, ce qui permettra en outre de renforcer les capacités des personnels médicaux de la région de Arou, qui seront du coup formés par les Ougandais et par les Congolais qui viennent pour la plupart de Kinshasa ou de Bunia. À Kassigny, le même modèle va être mis en place. On a commencé par Arou, qui avait un flux plus important et qui avait également des cas confirmés d'Ebola. Donc ces 48 vont être déployés sur Kassigny, où ils vont avoir le même modèle. C'est vraiment un geste de solidarité qui permet aux différents pays de travailler ensemble.
0: Des propos recueillis par Alexandra Brangeon.
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0: La ville d'Amdafok, à la frontière entre la Centrafrique et le Soudan, est toujours sous le contrôle des forces armées centrafricaines et de leurs alliés russes. Occupée pendant 4 jours à la suite d'une offensive rebelle le 30 juin, la localité a été le théâtre de violents affrontements. Ils ont fait, selon un bilan provisoire, 130 de morts, plusieurs dizaines de blessés. À Bangui, aujourd'hui, la MINUSCA et les autorités locales ont fait le point. La mission de l'ONU affirme poursuivre ses efforts pour protéger les civils. Écoutons Amadou Mokhtar Diallo, le chef de bureau de terrain de la MINUSCA à Birao. Il répond à Rolf-Stef Domialeux.
5: Cette attaque n'a épargné personne. Des forces de défense et de sécurité aux civils et casques bleus des Nations Unies, tous ont été victimes ciblées de cette attaque. L'attaque du 30 juin a causé une situation humanitaire très difficile avec plus de 16 000 personnes déplacées auprès de la base de la MINUSCA pour chercher la protection des Nations Unies. Face à cette situation, la MINUSCA, conformément à son mandat, a pris des actions décisive. Et ces actions ont contribué notamment à la protection des civils, la facilitation du maintien de l'autorité de l'État, mais aussi l'acheminement de l'aide humanitaire. Et cette aide humanitaire rapidement mobilisée par les organisations, les agences des Nations Unies et autres organisations humanitaires sont en train de soulager la souffrance de la population, même si les besoins sont encore très énormes.
0: En bref, ce scandale dans l'église catholique au Maroc, l'archevêque de Rabat se retire. Il fait l'objet d'une enquête du Vatican à la suite de plusieurs plaintes pour violences sexuelles. Au moins 5 femmes ont déposé plainte. Le religieux dément ces accusations. Le 7 juillet est en Tanzanie et au Kenya, le Saba-Saba. En Tanzanie, ce jour férié commémore l'anniversaire de la création de l'Union nationale africaine du Tanganyika. C'était en 1954, le parti qui allait conduire à l'indépendance de la partie continentale du pays. Dans ce pays, dirigé d'une main de fer par la présidente, la mobilisation a été faible dans les rues. Les manifestations n'ont guère rassemblé les foules, sans doute par peur de la répression, Christina Okello.
6: Dar es Salaam avait des allures de ville fantôme. Ce mardi, les principales artères étaient presque désertes, tandis que de nombreux commerces sont restés fermés. Pour les autorités, cette faible mobilisation démontre l'échec des appels à manifester. Les activistes, eux, revendiquent au contraire une journée de mise à l'arrêt de l'activité économique. Selon la spécialiste de la Tanzanie, Michaela Collodre, c'est précisément là que se joue la bataille des récits. Faute de manifestations massives, les activistes présentent désormais le ralentissement de l'économie comme la principale preuve de leur succès. Mais cette journée révèle aussi une évolution nouvelle. Toujours selon Michael Collard, certains activistes cherchent désormais à redonner une portée politique au Saba Saba, journée qui commémore la création en 1954 du parti ayant conduit le Tanganyika à l'indépendance. Ils revendiquent désormais une identité tanganyikaine et critiquent ainsi les origines zanzibari de la présidente. Une rhétorique encore peu ancrée dans la population, selon la chercheuse, mais qui pourrait accentuer les clivages politiques dans le pays.
0: Alors si les manifestations n'ont guère rassemblé, la contestation, elle, ne faiblit pas. Alors qui est derrière cette mobilisation? Pourquoi le Chadema, le principal parti d'opposition tanzanien, est-il resté en retrait? Jean-Claude Félix Chikaya, directeur du groupe Afrique à l'Institut de Prospective et Sécurité en Europe, répond à Nicolas Sûr.
7: La désapprobation du pouvoir reste forte et puissante, sauf que là, devant les menaces de répression et d'oppression, une bonne partie des manifestants sont restés à l'intérieur de leur domicile où ils ne vont pas aller travailler. Ça ne veut pas dire qu'ils ne sont pas d'accord avec ces appels à manifester.
8: Le principal parti d'opposition, Chadema, s'est toutefois publiquement désolidarisé de ces appels à manifester. Pour quelle raison ?
7: Ils ne veulent pas qu'il y ait des victimes en plus. Ils ont aussi donc leur chef de parti qui est emprisonné avec un chef d'inculpation de trahison parce qu'il s'oppose donc au pouvoir présidentiel en place. Et toutes les réunions ont eu pour conclusion pour ce parti d'opposition qu'il ne convenait pas de sortir. Les risques étaient trop grands pour la population et la société civile.
8: Sans le soutien de Chadema, qui porte aujourd'hui la mobilisation en Tanzanie, quel rôle jouent les activistes de la diaspora et les réseaux sociaux?
7: Alors, il y a bien sûr la diaspora, la dite Gen Z, mais c'est aussi intergénérationnel. Et donc, les manifestations politiques d'opposition se sont déportées, si je puis dire, vers les réseaux sociaux, qui sont beaucoup plus puissants que ce que peut déclarer le pouvoir qui veut criminaliser donc toutes les manifestations d'opposition à leur pouvoir autoritaire. Certains vont peut-être braver l'interdiction aux manifestations de la part du pouvoir, mais beaucoup se disent, est-ce que ça en vaut le coup, et vont essayer d'organiser d'autres manifestations qui ne puissent pas se trouver en face d'eux, donc des policiers qui tirent à balles réelles sur eux.
8: Du côté du pouvoir, la présidente Samia Suluhu Hassan avait tenté de répondre aux critiques après les tueries d'octobre 2025, avec la mise en place d'une commission d'enquête. Comment est-ce que vous jugez le travail de cette commission, satisfaisant ou pas?
7: Non, parce qu'elle n'est pas indépendante et elle n'a convaincu personne, ni les Tanzaniens, ni les chancelleries étrangères, ni les institutions telles que l'Union africaine ou autres, ce qui démontre bien, d'ailleurs, cette commission dit qu'il y aurait un peu plus de 500 personnes de tuées, mais toutes les organisations telles que les ONG, les chancelleries et autres voient plus de 1000, 2000, 3000 personnes, même plus, et depuis un an, les enlèvements, les personnes tuées, ça continue, la répression continue, donc c'est pire qu'il y a un an, donc elle ne convainc 20 personnes, sauf ceux qui, malheureusement, sont complices d'un tel pouvoir.
0: Jean-Claude Félix Tchikaya, directeur du groupe Afrique à l'Institut de Prospective et Sécurité en Europe. C'est la fin d'un long suspense. On parle d'économie. C'est finalement au Kenya, sur l'île de Lamu, que sera construite la future raffinerie de pétrole d'Afrique de l'Est. C'est un gigacomplexe d'une capacité prévue de 700 000 barils par jour. C'est un projet du milliardaire africain, le Nigérian Aliko Dangote, qui avait dans un premier temps pressenti la Tanzanie. 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Les titres de l'actualité, c'est avec vous Romain Ouzoui.
9: Et Marine Le Pen candidate à l'élection présidentielle française de l'an prochain. Marine Le Pen pourtant condamnée aujourd'hui par la Cour d'appel de Paris dans l'affaire des assistants parlementaires des eurodéputés du Front National. Condamnation cependant qui ne l'empêche pas de se présenter à l'élection suprême, ce qu'elle a fait donc ce soir lors du journal télévisé de TF1. La chef de file de l'extrême droite française confirme qu'en cas de victoire, Jordan Bardella, longtemps pressenti pour être le candidat du Rassemblement National dans la course à l'Élysée, bien serait son premier ministre. Emmanuel Macron, autre titre, qui poursuit sa visite en Syrie, premier dirigeant occidental dans le pays depuis la chute de Bachar al-Assad. La journée a été marquée par deux attentats qui se sont produits à proximité de l'hôtel du chef de l'État français, attaque qui en fait 18 blessés, et puis une annonce d'Emmanuel Macron à retenir, la France qui, au bénéfice de la population syrienne, va restituer plus de 50 millions d'euros issus de la saisie par la justice française de biens mal acquis de la famille Assad. Et puis le football, la fin ce soir des huitièmes de finale de la Coupe du Monde, les deux dernières rencontres, d'abord Argentine-Égypte qui s'est achevée sur la victoire sur le fil des champions en titre argentin, 3-2. Cette nuit, 20h temps universel, la Suisse affronte la Colombie.
10: Et pour l'heure, il est 18h47 en temps universel. On va partir en République démocratique du Congo. Sylvie Berbé.
0: Oui, Romain, vous jouez au baby-foot, non?
10: Il y en a un au premier.
0: Oui, exactement. À côté de la cantine. Vous savez tout. On ne cache rien aux auditeurs. Non, on va aller jouer au baby-foot en RDC. C'est la suite de notre série de reportages sur les autres terrains de foot. Le baby-foot est là-bas très prisé, dans les rues, sur les terrasses de Kinshasa. On appelle ça le football de table qui rassemble les passionnés. Un loisir pour certains, mais une véritable discipline pour d'autres. C'est un reportage d'Aurélie Bazara Kibangula.
11: Il faut avoir la maîtrise du ballon, il faut avoir la maîtrise des joueurs. Et là, un autre but, 3-0.
12: Moment de détente pour ce groupe d'amis. Ils ont pris l'habitude de se retrouver dans ce bar du quartier Kitambo pour quelques parties de baby-foot après le travail.
11: Baby-foot, en français, c'est ma toute première fois d'entendre ça. Mais ici, on appelle tout simplement kicker, c'est tout.
12: Les deux tables du bar sont prises d'assaut chaque soir. Autour du jeu, les plaisanteries centrifuge, les joueurs s'affrontent avec sérieux. Dieu merci, se souvient encore de sa première partie de football de table.
13: Tu vois, au quartier, il y a souvent le cul qui est fabriqué local. Hein. Mon grand frère avait de table de baby foot. Donc, il mettait ça au parcelle, les gens venaient jouer. Si je voyais déjà les grands jouer, s'intéresser au baby foot, moi aussi, je me disais que je dois l'apprendre.
12: À Kinshasa, la popularité du baby-foot dépasse largement le cadre du loisir. Certains joueurs sont devenus professionnels. Le pays en compte une dizaine, comme Aaron Kalonji, qui est membre de la Fédération congolaise de kickers depuis 5 ans.
14: Bon, je suis devenu professionnel, c'est parce que j'étais amoureux du jeu. Et puis une fois, tellement qu'on venait jouer là, se distraire là, un jour le propriétaire de l'espace m'a appelé. Non, il y a des gens qui viennent vous chercher ici, des joueurs des kickers, des bafistes. Ils veulent taire la fédération. On a fait un test. Et puis, on a été retenu. C'est à partir de là qu'on a commencé à jouer, à s'entraîner. Nous, nous sommes des champions. Je suis comme dit, merci Mbokani, Yannick Bakambu, mais sur la table.
12: Aaron est considéré comme le meilleur joueur congolais de la discipline. Mais faute de moyens, il a suspendu ses participations aux compétitions africaines. Dans les bars, ce sont les paris qui permettent à ces joueurs de vivre de leur passion. À chaque match, des sommes d'argent sont mises en jeu.
14: Je viens comme un caméléon là, comme quelqu'un qui ne connaît pas jouer, mais j'ai fait le trick, bah, même 2000, 5000. C'est ça que je survis, je vis. J'ai gagné, je paye les loyers, ma maison, tout ça.
12: Aaron s'entraîne énormément. Il joue au football de table au moins 2 heures par jour pour conserver son niveau de champion congolais. Aurélie Bazaraki Bangoula, Kinshasa, RFI.
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0: Et vous avez reconnu le générique de l'ambianceur d'Afrique Soir qui nous fait le plaisir de revenir dans notre émission le mardi et le jeudi. Bonsoir Hervé Mandina alias DJ Facemaker, vous allez bien ?
16: Et bonsoir Sylvie Berruyer, je vais très bien, vous m'avez manqué. Bonsoir à toutes et à tous.
0: Vous nous avez manqué également et vous êtes ce soir en direct de la ville de Vienne qui célèbre cette année la 45e édition du festival Jazz à Vienne. Et le moins que l'on puisse dire, Hervé, c'est que vous avez croisé du beau monde.
16: Effectivement Sylvie, j'ai eu le plaisir de voir Fatoumata Diawara et Angélique Kidjo hier sur scène lors d'une soirée placée sous le signe des femmes et des reines africaines. D'ailleurs vous pouvez lire l'excellent papier de Valérie Pastèque sur l'onglet musique de notre formidable site RFI.fr. Et j'ai aussi pu discuter avec James BKS qui était programmé lui sur la scène du club en after pour une soirée plus intimiste. Et il avait déjà joué sur la grande scène du théâtre antique en 2022, alors je lui ai demandé s'il s'était senti libre de modifier son spectacle pour l'adapter à une scène plus proche du public.
17: Exactement. J'ai retravaillé le set avec lequel j'ai tourné ces dernières dates. J'ai eu l'occasion de faire la maroquinerie récemment, donc c'était une plus petite salle, et j'aime beaucoup ce genre d'ambiance-là. C'est très chaleureux, comme on peut le dire. Il y a une proximité qui nous permet en fait d'être encore plus sincères, pour vraiment faire en sorte d'être juste, d'être encore plus à même à partager ce qu'on a à dire au public. J'ai travaillé sur un album qui était un peu plus personnel, un peu plus introspectif, qui s'appelle See Us Rise. Mais là, j'ai essayé de revenir aussi avec des titres que les gens qui me connaissent, qui me suivent, connaîtront peut-être, beaucoup plus dansants. Et en général, le son est bon, c'est compact, c'est chaleureux.

0: Un extrait live de la chanson Quelle est interprétée par James BKS à Jazz à Vienne, où vous êtes, Hervé, en direct. C'est une chanson que l'on retrouve à l'origine dans son projet.
1: Oui, son projet Wolves of Africa, qui signifie les loups d'Afrique, ma chère Sylvie. Et puisqu'il a évoqué son album See Us Rise lors de notre échange, je lui ai demandé si aujourd'hui on peut dire que James BKS a grandi.
2: Oui, en tant que musicien, en tant qu'homme, c'est peut-être pas à moi de le dire. Je pense que quand j'ai commencé à monter sur scène, je voulais beaucoup impressionner les gens. J'ai un background, bien entendu, de beatmaker, de producteur, et j'avais eu l'opportunité de travailler avec des grands noms de la musique. Et j'avais cette approche-là jusqu'à ce que je me confronte justement en live. J'essaie d'exprimer des choses qui sont peut-être moins sexy, mais plus vraies, pour pouvoir apprendre de celles-ci, partager mon expérience. Donc oui.

0: Un extrait de la chanson Asia de l'album See Us Rise, Regardez-nous grandir, que l'on vient d'écouter. Alors Hervé, dites-nous, James BKS est bien le fils de Manu Dibango, non?
1: Oui, et ce n'est un secret pour personne. D'ailleurs, je lui ai demandé si dans sa musique, il poursuivait le dialogue entre les continents que son père avait entamé sans forcément marcher sur ses pas.
2: Très belle question. Je l'espère. Et je ne peux pas marcher sur ses pas. De toutes les manières, il a marqué la musique à une époque différente. Mais je pense qu'il nous a tous inspirés. Donc j'espère qu'à travers ma musique, je suis une lumière qui suit celle qu'il a installée tout là-haut.
3: Est-ce qu'il y a déjà un après See Us Rise ?
2: Oui, il y a déjà un après See Us Rise. Pas forcément un projet personnel proprement dit, mais quelque chose qui me trotte dans la tête depuis très longtemps. Qui a à voir avec le Cameroun. Je ne peux pas en dire plus, mais ça va être une belle aventure. Un chapitre qui se clôt et un autre qui s'ouvre avec des nouveaux objectifs, des nouveaux challenges que je vais présenter au public, j'espère prochainement. Merci beaucoup.

0: La chanson Dolo de James Beckett sous les applaudissements du public. Alors mon cher Hervé Mandina, quel est le programme de ce soir pour vous à Vienne où je crois que c'est la canicule là aussi, non?
1: Oui, il fait super chaud, mais je dois me rafraîchir, rassurez-vous. Alors au moment où je vous parle, derrière moi, il y a la soirée hip-hop et c'est la musicienne Lexia Benjamin ou Lakexia Benjamin qui joue en live avec son saxophone et ses musiciens. Et juste après elle, le groupe américain De La Soul viendra clore cette soirée en beauté sur la scène mythique du théâtre antique de jazz à Vienne en interprétant leur plus grand tube. J'ai même eu le privilège de voir leur tracklist ce soir. Alors je vous en dirai plus jeudi, c'est promis ma chère Sylvie.
0: Merci Hervé, on va se quitter avec De La Soul et l'un de leurs plus grands tubes.
1: Oui, le tube en duo avec la légende Chaka Khan, sorti il y a 26 ans, c'est en l'an 2000. Voici All Good, ma chère Sylvie. Bonne soirée à Paris et à jeudi.

0: de la Soul pour clore cette émission d'Afrique Soir. Merci à la talentueuse équipe de cette émission. Mathieu Badre, Marion Lestel, Alexis Guilleux, ça vous a plu, Romain?
1: Ouais, si on m'ouvre le micro, je vais pouvoir vous répondre. J'aurais dit entre Soul et rap un peu. D'ailleurs, vous rappez très bien.
0: C'est de la Soul.
1: Ouais, mais en tout cas,
0: le groupe mythique.
1: Vous dansez.
0: Merci à Hermé Mandina qui est à Jazz à Vienne, le Vénard.
1: Ouais, c'était très bien. Merci beaucoup. Merci à tous. À tout à l'heure, Sylvie, dans 30 minutes, la deuxième édition d'Afrique Soir. D'ici là, le journal de 19h temps universel. Dans 10 minutes, grand reportage exceptionnellement à la place de Mardi Politique. On va être dans le sud de la France pour parler agriculture et évoquer le grand défi du partage de l'eau. Et puis, Accent d'Europe, dans 40 minutes, en Turquie. La répression politique implacable du président turc Recep Tayyip Erdogan contre son opposition. On en parle évidemment, alors que le sommet de l'OTAN s'est ouvert aujourd'hui à Ankara.
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1: 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L'heure du journal de Frédéric Jeuneau. Bonsoir Frédéric.
6: Bonsoir Romain, bonsoir à tous. Malgré sa condamnation en justice pour le détournement de fonds européens, Marine Le Pen est venue l'annoncer à la télévision tout à l'heure. Elle sera candidate à l'élection présidentielle de 2027.
7: Plusieurs mois, le pourvoi en cassation suspend les peines qui ont été prononcées par la Cour.
8: Et donc, vous êtes, ce soir, vous dites que vous êtes candidate à l'élection présidentielle.
7: Donc, ce soir, je suis candidate à l'élection présidentielle.
6: Le Conseil des droits de l'homme de l'ONU dénonce la détention arbitraire du docteur Abou Safiya et demande sa libération immédiate. Il est détenu depuis 556 jours sans avoir été inculpé. Football, l'Argentine rejoint les quarts de finale après sa victoire 3-2 face à l'Égypte au terme d'un match à suspense. Marine Le Pen a eu quelques heures pour mûrir sa réponse. Donc, après sa condamnation à son procès en appel pour détournement de fonds publics européens, elle est venue annoncer sa décision. Marine Le Pen sera candidate à la présidentielle de 2027 et Victorien Guillaume, c'était tout à l'heure au journal télévisé de 20h de TF1.
9: Oui, Frédéric, une parole qui était très attendue depuis ce petit séisme du début d'après-midi lorsqu'on a appris que la justice permettait finalement à Marine Le Pen de se présenter. Mais allait-elle le vouloir alors qu'elle a été condamnée en appel à porter un bracelet électronique et qu'elle avait annoncé ces derniers mois qu'elle ne pourrait pas faire campagne dans de telles conditions? Eh bien, Marine Le Pen, ce soir, a trouvé son argument et l'a martelé. Elle affirme qu'elle est innocente, surtout qu'elle se pourvoit en cassation. Ce pourvoi lui permet, dit-elle, de ne pas porter de bracelet électronique, car il suspend la décision de justice. La chef de file du RN affirme donc que malgré sa condamnation en appel, elle est en capacité de se présenter pour la quatrième fois à l'élection présidentielle et écarte l'option Jordan Bardella.
7: Je n'ai pas hésité à partir du moment où ma peine d'inéligibilité est purgée, alors je veux aller au bout, comme tout justiciable d'ailleurs, hein, a le droit de le faire pour pouvoir défendre précisément mon innocence dans ce dossier.
9: Je ne changerai pas d'avis, dit-elle. Marine Le Pen balaye aussi d'un revers de main le fait que cette condamnation en appel puisse perturber la campagne, estimant que les Français auront le dernier mot. La chef de file du RN, Frédéric, confie aussi que la campagne présidentielle va rapidement pouvoir commencer aux côtés de Jordan Bardella.
6: Victorien Guillaume, tout au long de l'après-midi, les dirigeants de gauche ont multiplié les commentaires décrivant Marine Le Pen comme une délinquante. Ça, c'est le socialiste Boris Vallot pour l'écologiste Marine Tondelier. Le port du bracelet électronique est peu compatible avec une candidature présidentielle pour l'ancien Premier ministre Édouard Philippe. Marine Le Pen ayant dit par le passé tout le mépris qu'elle portait à celles et ceux qui avaient pu avoir maille à partir avec la justice, son choix de se porter candidate constitue un nouveau reniement. Le docteur Oussama Boussafia est entre la vie et la mort. De nombreuses voix, dont celle de l'ONU, demandent sa libération immédiate et inconditionnelle. Ce pédiatre palestinien, directeur de l'hôpital Kamal Adwan dans le nord de Gaza, est détenu par les autorités israéliennes depuis le 27 décembre 2024 sans inculpation ni procès. Son état est jugé déplorable par son avocat qui l'a vu il y a quelques jours en prison à Blajounaïdi.
10: C'est la dernière fois que vous me voyez. Ce sont les propos glaçants de Oussama Boussafia à son avocat la semaine dernière. Quelques jours plus tôt, des images, les premières depuis des mois, montraient le médecin très amaigri, des traces sur les bras et le visage. Des signes de torture clament son fils. Ce lundi, le Conseil des droits de l'homme de l'ONU a dénoncé une détention arbitraire du docteur Boussafia et demandé sa libération immédiate.
11: En théorie, il peut être détenu indéfiniment.
10: Tamir Blanc est avocat au sein de l'ONG Médecins pour les droits humains. Il rappelle que le pédiatre est détenu sous le régime israélien des combattants illégaux qui permet l'emprisonnement illimité de Palestiniens sans inculpation ni procès.
11: Dans ces procédures, ce n'est pas comme pour un procès criminel. L'avocat n'a pas accès aux pièces. Il n'y a pas de contre-examen. On transmet au juge des documents secrets. Il est donc difficile de se défendre. C'est le problème de cette loi. Sans compter que le système judiciaire, les juges israéliens, ont tendance à donner raison aux services de sécurité intérieure et à l'armée. Par défaut, ils ont raison et c'est à l'avocat de prouver le contraire.
10: Transféré à l'isolement, le docteur Boussafia est détenu dans des conditions de plus en plus difficiles. Elles contreviennent, dit l'ONU, au droit international.
6: À Blajounaïdi. En Iran, après l'hommage dans la ville de Qom, les obsèques du guide suprême iranien Ali Khamenei vont se poursuivre en Irak, pays où réside une importante communauté chiite. Emmanuel Macron et Ahmad al-Sharry, côte à côte, le président français a affiché son soutien au pouvoir syrien lors de sa visite à Damas. Deux attentats ont eu lieu à proximité de l'hôtel où Emmanuel Macron venait de passer la nuit. Ils ont fait 18 blessés. Le chef de l'État français a par ailleurs annoncé que la France allait restituer au peuple syrien plus de 50 millions d'euros saisis à Rifat el-Assad, l'oncle de Bachar al-Assad. Une nouvelle démonstration de force de l'Ukraine. La nuit dernière, elle a lancé plus de 400 drones vers la Russie. Moscou assure que la plupart d'entre eux ont été interceptés, mais l'Ukraine affirme avoir touché des cibles dans la région de Belgorod et en mer d'Azov. L'Ukraine a également réussi à frapper ce lundi l'une des plus grandes raffineries russes située en Sibérie. C'est la première fois que l'Ukraine parvient à atteindre avec des drones une cible aussi lointaine. Daniel Vallot.
11: Les autorités ukrainiennes n'ont pas manqué de souligner l'importance de cette attaque et de fait, la raffinerie qui a été touchée se situe dans la région d'Omsk, au-delà de l'Oural, à 2700 km de l'Ukraine. C'est donc la première fois que les drones FP1 développés par les Ukrainiens touchent une cible aussi lointaine. Une cible lointaine, mais aussi précise, ce que pointe Ulrich Buna, spécialiste des questions de défense au sein du centre de réflexion Eurocréative.
12: C'est pas n'importe quoi qui a été visé dans la raffinerie, ce sont des tours en fait qui servent, on va dire, dans le processus assez complexe de transformation du pétrole en essence, des tours de craquage. Et donc du coup, effectivement, non seulement la frappe a été extrêmement loin, mais elle a été extrêmement précise et suffisamment puissante pour détruire ces équipements. Donc ça montre que les Ukrainiens ont désormais cette capacité que les Occidentaux leur avaient refusé pendant très longtemps, d'aller frapper sur l'ensemble du territoire russe, grosso modo, et donc finalement d'être désormais capable de viser quasiment toutes les raffineries russes.
11: Et cela pourrait être crucial dans la poursuite du conflit. Désormais, aucune raffinerie russe n'est à l'abri de ces drones qui présentent l'avantage immense d'être peu coûteux à produire. L'Ukraine est donc en capacité avec ces drones de submerger la défense antiaérienne russe et de le faire dans des régions que la Russie pensait jusqu'à présent hors d'atteinte.
6: Daniel Vallot, une ressortissante ukrainienne soupçonnée d'avoir tenté de tuer un oligarque ukrainien à Monaco a été retrouvée en Ukraine, morte de plusieurs balles dans la tête. Le cardinal archevêque de Rabat se met en retrait tout en assurant n'avoir commis ni agression, ni violence, ni harcèlement sexuel. Cristobal López Romero est accusé de violence sexuelle par au moins 5 femmes. Le Vatican a ouvert une enquête. Une transition qui a du plomb dans l'aile en Colombie. Le président élu d'extrême droite, Abelardo de la Espriella, a ordonné à son équipe de suspendre immédiatement le processus de transition avec le gouvernement sortant de gauche de Gustavo Petro à Rimlipold.
13: La tension entre Gustavo Petro et son successeur s'est considérablement accrue ces derniers jours. Le président sortant continue de contester les résultats du second tour de l'élection présidentielle de juin, remportée de justesse par Abelardo de la Espriella. Ce dernier accuse de son côté le gouvernement sortant d'être corrompu et de vouloir détruire la Colombie. Gustavo Petro, lui, a appelé à une grande manifestation le 20 juillet, date de son discours d'adieu. Le candidat de gauche battu, le sénateur Ivan Cepeda, a reconnu sa défaite, mais s'est déclaré en désobéissance civile face au futur gouvernement. Les autorités électorales, comme les observateurs internationaux, ont toutefois écarté toute fraude. Jusqu'à présent, les réunions techniques entre les équipes des deux camps se déroulaient normalement. La passation de pouvoir est prévue le 7 août. La loi encadrant la transition ne prévoit pas le cas où l'une des parties suspendrait le processus, mais elle oblige le gouvernement sortant à préparer un rapport de transition et à le remettre à la nouvelle administration.
6: Arim Lipold, l'Argentine se qualifie pour les quarts de finale de la Coupe du Monde de football au terme d'un match un peu fou, une rencontre au cours de laquelle l'Argentine a été menée 2-0 à un quart d'heure de la fin. Elle est revenue au score avant de marquer 3 buts et donc de gagner 3-2. Les résultats provisoires du bac 2026 en France, le taux de réussite est de 85,5%. 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
15: À l'heure du Salon international de l'agriculture à Paris, la colère paysanne gronde toujours en France. Normes contraignantes, concurrence exacerbée par l'accord UE-Mercosur, gestion de l'épidémie bovine, il faut ajouter à cela également la sécheresse. À cause du réchauffement climatique, de plus en plus d'agriculteurs manquent d'eau et la question du partage de la ressource est devenue épineuse. Illustration dans le sud de la France, dans la région de Perpignan. L'été dernier, fleuves à sec, cultures desséchées, squelettes d'abricots côtiers de vignes arrachées. En perspective, pour résoudre le problème, un tuyau de 10 km pour dériver une partie d'un cours d'eau afin de sécuriser l'irrigation. Mais ce projet ne fait pas l'unanimité, y compris chez les agriculteurs. Agriculture, dans le sud de la France, le grand défi du partage de l'eau, un grand reportage de Laura Salabert.
16: On est à Espira de l'Agly, en pleine campagne, à quelques kilomètres au nord de Perpignan. On aperçoit des abricotiers, des figuiers, il y a même des arbres à kiwis. Mais ce qui saute aux yeux le long de la route, là, ce sont surtout les vignes. Il y en a presque partout. Et chose assez étonnante, actuellement, elles ont les pieds dans l'eau. Parce qu'il a beaucoup plu ces derniers jours. Et je dis que c'est étonnant parce qu'on est ici dans le Roussillon et ça faisait plusieurs années qu'il n'y avait presque pas eu de pluie. D'ailleurs, là, on s'approche du domaine de Frédéric Jonca et sur ces parcelles, on voit encore les stigmates de la sécheresse, des pieds de vigne qui ont été arrachés.
17: Ça, c'est mort. Ça, c'est la sécheresse. Un autre trou ici, un autre trou là-bas, un autre trou là-bas. Donc, après, si vous vous promenez dans la vigne, on est sur une perte de fonds. Il doit y avoir entre 20 et 25% de pieds qui sont morts dus à la sécheresse, quoi. On est sur une parcelle de Grenache qui est en face le domaine. Donc une vigne pentue qui est dans sa 19e année, donc qui d'habitude ce sont des parcelles qui 40-50 ans sans trop de soucis. Et là on voit qu'il y a, quelques pieds qui manquent un peu à l'appel, on va dire. Ça c'est le stress hydrique des deux derniers étés où ils ont passé ces étés sans eau.
16: Là il y a beaucoup d'eau, il a beaucoup plu ces derniers jours. C'est très exceptionnel de voir ce genre de pluie en hiver, ça faisait en tout cas des années que vous n'aviez pas vu ça.
17: C'est exceptionnel parce qu'on est sur un sort de 3 ou 4 ans de sécheresse. J'ai 52 ans et j'y suis depuis l'âge de 16 ans, donc il y a quelques années,
18: les pluies d'hiver, c'était courant, hein, cette pluie, les tomber 300 ou 400 mm entre octobre et décembre, c'était courant. Je suis Frédéric Jonca, exploitant agricole avec mon fils. On est sur 25 hectares de vignes et sur 3 hectares et demi d'abricotiers.
16: On peut aller voir les vergers ?
18: On y va. Allez, je vais fermer.
19: Je vais fermer là, on va fermer de l'autre côté. On va laisser votre voiture sur le pont. J'avais ouvert un peu parce que je vous dis que j'ai pincé, je suis en train de le faire pour que ça sèche un peu plus vite.
18: On est sur un système de goutte à goutte. Hein. C'était des arbres, vous voyez, le tronc, qui était beaucoup plus vieux. Et donc, on était à plus de 40% de mortalité. Donc, on a dû arracher toutes les variétés.
16: Parce que là, pour expliquer, en face de nous, il y a des arbres qui ont été coupés, des arbres complètement secs, du bois mort.
18: C'est ça.
16: Sur le bas, couché, quoi. Ils attendent d'être jetés, d'être bénés.
18: Oh ben ça maintenant, ça, dès que ça va sécher, on va le regrouper et on va le brûler sur place. Hein. Il y a un verger qui, s'il n'y avait pas eu ce problème de sécheresse, elle avait encore pour 8 ou 10 ans sans aucun souci. Quoi.
16: Un abricotier, ça a besoin de beaucoup d'eau ?
18: Un abricotier, bah, si vous voulez le comparer à la vigne, il lui faut beaucoup plus d'eau que la vigne. Ça, c'est sûr et certain. Tous les fruits sont faits à 95% d'eau. Hein. Donc le fruit, s'il n'y a pas d'eau, il n'y a pas de fruit.
16: Ici, on irrigue les vergers grâce à un canal, le canal de Rivesaltes. C'est un petit cours d'eau artificiel alimenté par le fleuve qui passe à proximité, l'Agly. Sauf que quand l'Agly est à sec, comme ça a été le cas ces derniers étés, mécaniquement, il n'y a plus assez d'eau dans le canal pour irriguer les cultures.
18: Avec 500 hectares, vous voyez un peu les familles qui vivent là-dessus, ce serait une catastrophe économique et sociale si on n'avait pas d'eau dans les futures années pour pouvoir irriguer. Quoi. Il faut impérativement sécuriser ce qui est déjà irrigable. Voilà, c'est pas compliqué. Si on veut garder une agriculture dans le département, quelle qu'elle soit. Après, c'est vrai que on a ce carte au niveau de la commune d'Estagel où l'eau se perd. Et bon, il faut essayer de passer cette fameuse faille. On pourrait arroser si on avait un tuyau.
16: Ce tuyau dont parle Frédéric Jonca, c'est un projet d'infrastructure qui pourrait voir le jour en 2028. Un adducteur de 10 km qui permettrait d'acheminer de l'eau jusqu'au canal de Rivesaltes pour que les agriculteurs du coin puissent irriguer leurs cultures. Et cette eau, elle serait pompée plus haut sur le canal de la Plaine. Ce canal, il est aussi alimenté par l'Agly, mais il se situe plus haut sur le fleuve où l'eau est plus abondante, contrairement au canal de Rivesaltes qui est plutôt situé en bas, sur l'aval, là où l'eau se fait plus rare.
19: Alors ils sont sur des systèmes un petit peu fermés, un petit peu...
16: Là, on rejoint le référent eau de la FDSEA, l'antenne départementale de la FNSEA, le premier syndicat agricole en France. Leur ligne, elle est plutôt en faveur d'une agriculture productiviste et compétitive. C'est donc assez naturellement qu'ils ont soutenu dès le début ce projet de tuyaux.
20: David Massotte, je suis arboriculteur et je m'occupe du dossier eau à la FDSEA. Bien sûr qu'on le pousse parce que pour moi, c'est la solution. Le maillage et le partage de la ressource, c'est la clé. L'eau, elle appartient à personne, c'est un bien commun et l'idée, c'est dans ce projet-là, c'est de la partager le mieux possible, de la partager entre tous les usagers. C'est des projets intelligents et d'avenir.
16: Des projets d'avenir, donc, pour vous, c'est une manière, ce projet-là, de s'adapter au changement climatique ?
20: Clairement, il fait partie du plan de résilience, il porte bien son nom. Et c'est clairement ce type de projet qui permettra de traverser dans l'avenir d'autres sécheresses, on en vivra d'autres dans ce département.
16: Pour comprendre la source du problème, pourquoi l'Agly est aussi sec en aval, il faut qu'on remonte un peu plus haut sur le fleuve, à quelques kilomètres de Rivesaltes. Ici, il y a une zone par laquelle passe le fleuve, l'Agly, qu'on appelle le karst. La roche y est très poreuse et l'eau qui coule depuis l'amont du fleuve s'y infiltre, si bien qu'en fin de course, l'eau arrive en bas en faible quantité.
20: Ça, c'est un passage à gué. Normalement, on a une route, là. La route descend là et on traverse la rivière. Et aujourd'hui, avec la crue, évidemment, tout est inondé.
16: Jean-Louis Fusilier est agro-hydrologue.
20: On est au passage à gué d'Estagel, l'endroit où la rivière va s'infiltrer en partie sous terre, parce que donc c'est ce qu'on appelle les pertes du karst. C'est le calcaire, hein, le fond rocheux qu'il y a sous le sol. C'est une roche qui est fissurée, vous imaginez comme un gros bloc, mais plein de fissures. Et la rivière qui passe dessus, quand elle n'a pas un débit suffisant, il y a énormément d'eau qui va s'infiltrer et partir en souterrain, réalimenter les nappes du karst.
16: Et le tuyau, il a pour but justement de court-circuiter cette zone poreuse pour que les cultures du bas puissent aussi bénéficier de cette eau qui coule en amont et qui s'infiltre dans les nappes phréatiques. Jean-Louis Fusilier est agro-hydrologue, mais il est aussi le président du syndicat qui gère le canal de la Plaine, le canal en amont du fleuve, là où devrait être prélevée l'eau.
0: Voilà, on va passer sur le canal de la Plaine. Voilà. Donc il a de l'eau également. Mais pas tant que ça, parce qu'on a levé toutes les vannes, donc normalement on essaye d'évacuer l'eau

0: Donc le tuyau, il pourrait prendre sa source ici, sur le canal.
1: Oui, voilà, donc là, on est le long du canal de la Plaine, près des Stagelles. Et donc, bah, c'est le site où il y aurait la prise d'eau pour alimenter le tuyau. Donc, on parle là de quantités d'eau qui sont importantes. Hein. C'est 400 litres seconde, c'est plus que l'usage qu'on a, nous, sur notre syndicat d'arrosage ici à la Tour Estagelle.
0: En quoi ce projet de tuyau pourrait nuire aux usagers de ce canal-là ?
1: Bon, la question qui va se poser, c'est qu'il faudra partager l'eau qui va passer par le canal. Il faut qu'il y ait suffisamment de débit pour satisfaire le besoin des usagers de l'amont, donc nos viticulteurs, arboriculteurs et maraîchers, et ensuite envoyer suffisamment d'eau pour le tuyau pour les usagers de l'aval. Et on n'est pas du tout assuré d'avoir les quantités d'eau suffisantes à la rivière. Donc à ce moment-là, il faut mettre en place des restrictions et que tout le monde va se retrouver restreint.
0: Ce projet de tuyau ne rassure pas certains agriculteurs du haut du fleuve qui ont peur d'être lésés. Ce qu'il faut comprendre, c'est qu'en l'état, ces usagers de l'amont bénéficient d'un débit d'eau plus abondant qu'à l'aval et ils sont donc moins exposés en période de sécheresse. Et c'est là toute la difficulté, souvent, des projets d'infrastructures hydrauliques. Il faut réussir à mettre tout le monde d'accord, alors que chacun a peur de manquer.
2: Madame Fortero n'est pas encore là.
3: Ok.
2: Mais on va l'attendre.
0: Pour le projet de tuyau, c'est Christine Portero-Esper, la directrice du plan eau, qui est chargée de tout coordonner sur le territoire.
4: Bonjour.
5: Bonjour.
4: Je suis Christine Portero-Esper, directrice de projet du plan de résilience pour l'eau à la préfecture des Pyrénées-Orientales. On n'a jamais connu de guerre de l'eau et on n'en connaîtra pas. On veille à ce qu'on ait des dialogues qui soient robustes entre tous les acteurs. Nous, ce qu'on répond aux gens de l'amont, c'est que ce projet ne l'enlèvera pas l'eau. L'idée, c'est que dans les installations hydrauliques de l'amont, on puisse faire passer un petit peu plus d'eau pour pouvoir l'amener sur la partie aval. C'est des pilotages qui vont être différents. C'est une façon de gérer le canal qui sera différent. Mais ce que ce projet, par contre, va amener aux gens de l'amont, c'est une réelle sécurisation parce que leurs infrastructures vont pouvoir bénéficier de travaux d'amélioration et qui sont des investissements très lourds. Et donc, ces travaux-là vont leur bénéficier parce qu'on va sécuriser aussi leurs installations. Il n'y a plus de guerre de l'eau, il n'y en aura pas. On y veille.
0: Le risque de guerre de l'eau est donc écarté, à en croire les autorités. Pourtant, certains usagers de l'amont ne semblent pas vraiment favorables au projet de tuyau tel qu'il a été présenté par la Chambre d'agriculture, chargée de faire l'étude de conception. Et pour comprendre la méfiance de certaines personnes à l'égard du projet, on va repartir sur l'amont de la Glie. Donc on quitte la plaine pour s'enfoncer au milieu des reliefs. La route serpente pas mal et on continue d'apercevoir des vignes. Là, on s'approche de l'exploitation de Luc et Naomi, où ils font du maraîchage. Il y a des petits panneaux un peu partout qui nous montrent le chemin.
6: On fait la chaîne ?
7: On fait la chaîne.
0: Les maraîchers sont partis déjeuner, mais des volontaires, membres de l'AMAP, s'activent pour préparer des poireaux.
8: Je coupe les racines et en même temps, du coup, ça enlève la terre. Et ensuite, on enlève un peu de verre. On coupe donc. Voilà.
9: AMAP, c'est l'association de maintien de l'agriculture paysanne. Vraiment, les objets de ces associations, c'est de promouvoir une agriculture paysanne et d'aider les agriculteurs qui sont dans cette démarche. Donc avec Corinne, on est tous les deux membres de ce collectif.
0: Jérémy n'est pas agriculteur professionnel, mais il cultive des légumes grâce à l'eau du canal de la Plaine. Et le projet de tuyau l'inquiète.
9: J'ai une parcelle de jardin potager qui est dans le village et qui est historiquement irriguée par ce qu'on appelle un réseau gravitaire. Donc pour pouvoir irriguer ces potagers juste par la force de la gravité de l'eau. Dans ce projet, on nous dit non, mais on va les garder. Et quand on regarde tout ce qui est simulation faite, on voit très bien qu'ils sont plus là, quoi. Ils ont disparu. Donc on a vraiment une grande peur là-dessus. On les a comptés à Estagelle, une 60aine ou 70 potagers. Qui nourrissent des familles, qui pour certains agriculteurs à la retraite, qui ont des petites pensions, c'est un 13e mois, des fois même un 14e mois. Donc ils ont une grande valeur sociale sur le territoire et on n'en entend pas parler. Et quand on pose des questions, on n'a pas de réponse.
10: Bonjour, ça va ?
11: Ça va,
9: on est arrivé.
11: Ça va, non, toi ?
9: On est arrivé.
10: T'as pas eu mon message ?
11: Non ?
3: c'est pas grave.
5: Tu l'as envoyé trop tard.
3: On était en train de manger tranquille.
8: D'accord.
3: Bon, on récolte des poireaux là.
5: J'arrive, je vais mettre mon petit.
3: On est dans le poireau.
8: Vas-y, Naomi.
7: Moi, c'est Luc Davy, maraîcher bio à Estagel. Ici, on est sur 3 hectares et demi à peu près. On fait donc légumes, fruitiers, mais aussi un peu de céréales. Le tuyau en soi, on n'est pas vraiment opposé. Mais par contre, le problème, c'est qu'on voit qu'il y a beaucoup de points obscurs en fait dans l'histoire. On a des questions qui restent en réponse par rapport aux nappes, au rechargement du karst, par rapport au débit, qu'est-ce qui restera en amont. Et surtout aussi pour en fait les surfaces irriguées en aval. Apparemment, ils voudraient rajouter encore entre 2 et 400 hectares en plus qui ne sont pas irrigués.
0: Et ça, c'est un point de crispation important. Certains ont peur que le tuyau permette à terme d'irriguer plus de terres en aval que ce qui est le cas actuellement. Et même si pour l'instant, ça ne figure pas dans le projet, c'est simplement une proposition, c'est une perspective qui inquiète.
7: On ne nous a pas demandé notre avis, ni consulté. On a l'impression vraiment que... On a l'impression que ce projet est dans un seul sens, mais qui ne tient pas vraiment compte en fait de tous les acteurs et tous les agriculteurs de l'Amont.
0: Un propriétaire viticole a aussi exprimé de fortes réticences, car il a peur que lui et ses enfants qui reprennent son exploitation manquent d'eau. Et il n'y a pas que cet argument. Certains craignent que ce projet à 18 millions d'euros entraîne un surcoût. D'autres s'interrogent sur les conséquences environnementales.
10: Pour les agriculteurs qui vont pouvoir refaire tout ça.
0: La Confédération Paysanne, un syndicat agricole très critique de l'agriculture intensive, considère que ce projet est technosolutionniste et défend des alternatives.
11: Jérôme Suzek, je suis apiculteur et je suis membre de la Confédération Paysanne Commission Eau. Donc en fait, nous, à la Confédération Paysanne, on préférerait qu'au lieu d'avoir un tuyau et un investissement aussi conséquent, on préférerait en fait qu'il y ait plus de solidarité amont-aval, qui est un peu plus de considération pour l'agriculture paysanne. Donc effectuer un projet comme celui-là pour un aval où il y a des cultures qui sont surtout exportées, c'est un peu embêtant d'exporter notre eau en fait, alors que nous, ce qu'on veut, c'est surtout nourrir les gens, principalement sur notre territoire. Nous, ce qu'on proposerait, ça serait au lieu d'investir et 10, 20, je ne sais pas combien de millions pour un projet, pour un tuyau qui va faire un pontage et qui va juste améliorer la vie de quelques-uns, c'est pourquoi pas ne pas réfléchir et devenir vraiment un territoire expérimental et changer d'agriculture en faisant de l'agriculture, de l'hydrologie régénérative, de l'agroforesterie, replanter des haies, replanter tout ça.
0: Pour comprendre ces alternatives dont parle Jérôme Suzek et les différentes visions qui s'affrontent sur le territoire, on va prendre le train pour aller à Montpellier.
12: Chers voyageurs, dans quelques instants, nous arrivons en gare de Montpellier Sud de France. Avant de descendre, assurez-vous de ne rien oublier à votre place.
0: C'est ici que vit et travaille Lorraine Lavocat, journaliste pour le média indépendant Reporter, qui a enquêté sur la crise de l'eau dans le sud de la France. Et elle n'hésite pas dans ses articles à parler de guerre de l'eau.
13: Le terme de guerre de l'eau, il n'est pas de moi spécialement, hein. Il y a d'autres personnes aussi qui l'emploient pour décrire en fait ce niveau de tension très fort qu'on atteint. En fait, c'est assez simple. Le gâteau est de plus en plus petit et il y a de plus en plus de monde qui veulent se le partager. Parmi les acteurs qui sont autour de la table, il n'y a pas toujours les mêmes opinions, les mêmes rapports de force. Donc en fait, on arrive très vite à des situations de conflits ouverts, de très fortes tensions. Au niveau de la GLI, il y a effectivement eu des pressions de part et d'autre. Ce qui est intéressant dans le cadre de cette vallée, entre agriculteurs et pas forcément que entre des citoyens, on va dire lambda, et des agriculteurs.
0: Est-ce qu'aujourd'hui il existe d'autres pistes dans ces régions qui sont frappées de plein fouet par le changement climatique ?
13: Oui, et c'est d'ailleurs ce qui est souvent porté par certains paysans, mais aussi par des chercheurs qui disent, là on arrive à des solutions techniques, parce qu'entre guillemets on a raté le coche de l'adaptation, on n'a pas anticipé. Il est possible d'adapter l'agriculture, il faut regarder de l'autre côté de la Méditerranée, qu'est-ce qu'on fait au Maghreb. Alors, y a des tests qui sont faits, hein, sur un certain nombre de cultures.

0: Monde Nouveau, un morceau de Feu Chatterton pour ce reportage de Laura Salabert sur l'agriculture. Dans le sud de la France, le grand défi du partage de l'eau. Réalisation Pauline Leduc.
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3: Bonsoir et bienvenue à l'écoute des RFI. Merci à vous si vous venez de nous rejoindre. Il est 21h30 ici à Paris et 19h30 à la pendule universelle.
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3: Allez, le football et la cruelle déception pour l'Égypte, éliminée par l'Argentine, championne du monde en titre, menée 2-0 par les Pharaons. Elle l'emporte 3-2 et se qualifie pour les quarts de finale. Nous écouterons le compte-rendu de cette folle rencontre avec notre envoyé spécial Eric Mamrut. Au Sénégal, le bras de fer se poursuit entre le président Bassirou Diomaye Faye, qui saisit le Conseil constitutionnel sur la réforme de la Constitution. Le référendum sur la Constitution, il en sera question en Guinée-Bissau. On votera le 30 août. Nous verrons les enjeux de cette consultation avec Eva Massy. Le dernier bilan de l'épidémie d'Ebola en RDC, il dépasse les 500 morts. Une quarantaine de médecins ougandais sont arrivés dimanche dans la province de l'Ituri pour prêter main forte et renforcer la riposte. Enfin, une enquête ouverte au Nigeria contre plusieurs géants du numérique, dont Meta, X ou encore Alphabet, la maison mère de Google, accusée de pratiques loyal. Immense et cruelle déception pour les Pharaons, éliminés de la Coupe du Monde par l'Argentine, championne du monde en titre. Je ne sais pas si vous avez pu suivre cette rencontre, mais c'était de la folie. Les Égyptiens menaient 2-0 avant d'être renversés. Et c'est l'Argentine de Lionel Messi qui file en quart de finale après avoir marqué 3 buts consécutifs. Eric Mamrut, vous avez suivi et commenté ce match fou à Atlanta. Pour RFI, c'est un scénario cruel pour l'Égypte.
5: Effectivement, l'Égypte éliminée à l'issue d'un match d'anthologie au cours duquel les Pharaons auront bousculé les Argentins puisqu'ils auront mené 2-0 les coéquipiers de Mohamed Salah jusqu'à la 79e minute de cette partie. Les Égyptiens buteurs dès la 15e minute sur une tête de Yasser. Deuxième but inscrit à la 67e par Zico sur une magnifique contre-attaque. Les Argentins étaient assommés à l'image de Lionel Messi, complètement manque de réussite à l'image de son pénalty raté à la 21e minute. Le portier des Pharaons qui a multiplié les parades devant les joueurs argentins jusqu'à donc cette 79e minute. Passe décisive de Lionel Messi pour Romero qui redonnait l'espoir de la tête à l'Argentine. Et puis Lionel Messi lui-même est allé chercher à l'arraché l'égalité. 4 minutes plus tard et dans le temps additionnel, un contre argentin conclu par Enzo Fernandez. Renversement de situation spectaculaire donc dans cette partie complètement folle. Les champions du monde passent sur le fil. L'Égypte peut avoir beaucoup de regrets mais quitte le tournoi à la tête haute.
3: La tête haute pour les Pharaons, c'est la moindre des choses. Hein. L'Argentine qui rencontrera donc le vainqueur de la rencontre qui se dispute dans quelques instants entre la Suisse et la Colombie.

0: L'Égypte qui est donc éliminée est la seule équipe africaine en lice sur les 10 qui est engagée. C'est le Maroc qui affrontera la France demain soir 22h heure de Paris. On aura l'occasion bien sûr d'en reparler. On part au Sénégal où la réforme de la Constitution adoptée le 29 juin au terme d'une session houleuse pose question, viole-t-elle la Constitution? C'est ce que la question que pose le chef de l'État, Bassirou Diomaye Faye, au Conseil constitutionnel. Le président l'a saisi. Il estime qu'il y a violation de la procédure de révision constitutionnelle. À Dakar, Léa Lisa Westerhoff.
1: Le chef de l'État conteste non pas le contenu, mais la procédure qui a conduit à l'adoption de cette réforme de la Constitution lundi dernier à une large majorité. Il demande au Conseil constitutionnel, la plus haute instance juridique de l'État, de se prononcer en urgence dans les 8 jours sur la question. C'est un nouveau rebondissement dans la polémique qui entoure cette révision de la Constitution pour laquelle l'exécutif et la majorité parlementaire sont en désaccord. Cette saisine, c'est aussi l'une des possibilités offertes au chef de l'État pour tenter de retoquer cette réforme au nom de ceux qui s'y opposent, sa propre coalition d'abord, mais aussi les partis d'opposition et plusieurs mouvements de la société civile. Pour rappel, le texte qui modifie 29 articles de la Constitution redéfinit aussi profondément l'équilibre des pouvoirs. Ses détracteurs demandent plus de concertation et dénoncent un texte taillé sur mesure. Pour Ousmane Sonko, limogé de la primature il y a un mois et désormais à la tête de l'Assemblée nationale, le PASTEF au pouvoir de son côté lui rappelle que la majorité des dispositions de cette réforme sont issues d'un dialogue politique organisé en 2025. Léa Lisa Westerhoff, Dakar. RFI.
0: Alors désormais, il y a 2 options pour le Conseil constitutionnel. Soit il retoque la réforme pour vice de procédure, soit eh bien, il valide le texte. En Guinée-Bissau, la junte au pouvoir a fixé le référendum de la Constitution. Le 30 août, cette révision du texte intervient à 5 mois d'une élection présidentielle fixée par les militaires. Un scrutin censé aboutir à une transition civile. Eva Massy, vous nous rejoignez en studio. Bonsoir Eva.
2: Bonsoir.
0: Alors si le nouveau texte n'a pas été rendu public dans sa totalité, vous en connaissez néanmoins les grandes lignes.
2: Exactement, et les modifications touchent en grande majorité à la loi électorale. Premier changement, le président pourra désormais nommer un premier ministre sans qu'il soit issu d'une majorité. Deuxième nouveauté, réduction du nombre de députés et inéligibilité pour les plus petits partis. Pour rappel, dans la foulée du coup d'État qui avait interrompu le processus électoral, les militaires avaient fixé un nouveau scrutin au 6 décembre. Ces prochaines élections, censées redonner le pouvoir aux civils, seront donc régies par ce nouveau code électoral qui n'a pas été rendu public et que l'opposition n'a pas pu consulter. Le contexte en Guinée-Bissau est morose, des opposants sont harcelés, les sièges des partis politiques sont fermés sur l'ensemble du territoire, les manifestations interdites et les conférences de presse interdites elles aussi.
0: Alors sait-on qui va participer à ces élections, sachant que l'actuel président et le premier ministre ne peuvent pas se présenter?
2: Eh bien c'est là que certains prévoient le retour du président renversé, Oumaro Sissoko Embalo, resté discret et silencieux depuis sa sortie du pays il y a 1 an. Un coup d'État l'avait renversé alors que les résultats provisoires le plaçaient en mauvaise posture face à son adversaire Fernando Diaz. Selon les informations du magazine Jeune Afrique, à qui Embalo avait annoncé en direct être victime d'un coup d'État, l'ancien président sera bien candidat au prochain scrutin.
0: Merci Eva Massy. Afrique Soir, 21h37, heure de Paris. Nous partons en RDC pour parler de l'épidémie d'Ebola dans l'est du pays qui a fait plus de 500 morts selon le dernier bilan. 48 médecins ougandais sont arrivés dimanche dans la province de l'Ituri à Bounia, qui est l'épicentre de la maladie. Ils viennent en renfort renforcer la riposte, accompagnés du ministre ougandais de la Santé dans le cadre d'une coopération entre la RDC et l'Ouganda. Et ils devaient être rapidement déployés dans 2 autres localités. Écoutons Yap Boum, le chef de division de préparation et de réponse aux urgences pour l'Africa CDC, l'agence de santé de l'Union africaine.
3: Concrètement, ils s'intègrent aux équipes qui sont déjà présentes. À Arou, il y a un laboratoire de biologie moléculaire qui fait la détection de Ebola Bundibujo. Il y a également à côté un laboratoire qui fait affaire de l'hématologie et la biochimie pour s'assurer qu'il y a une prise en charge holistique des patients. Et à côté du laboratoire, il y a également le centre de traitement pour les cas suspects qui viendraient. Et là aussi, les Ougandais sont présents avec les Congolais pour cette prise en charge. Et le but, c'est que pendant ces 90 jours, 3 mois, qu'ils travaillent ensemble, ce qui permettra en outre de renforcer les capacités des personnels médicaux de la région de Arou qui seront du coup formés par les Ougandais et par les Congolais qui viennent pour la plupart de Kinshasa ou de Bunia. À Kasséni, le même modèle va être mis en place. On a commencé par Arou qui avait un flux plus important et qui avait également des cas confirmés d'Ebola. Donc ces 48 vont être déployés sur Kasséni où ils vont avoir le même modèle. C'est vraiment un geste de solidarité qui permet aux différents pays de travailler ensemble.
0: Les propos accueillis par Alexandra Branjon. Au Nigeria, une enquête ouverte contre plusieurs géants du numérique, dont Meta X, accusé de pratiques déloyales ou anticoncurrentielles par les médias du pays. Explication Lisa Fabian.
4: Les médias nigérians accusent certaines plateformes d'exploiter illégalement leur contenu journalistique, de fragiliser la viabilité économique des médias et de limiter les possibilités de rémunération des producteurs de contenu au Nigeria. La Commission fédérale de la concurrence et de la protection des consommateurs a été chargée de cette enquête qui est toujours en cours. Notre responsabilité est d'établir les faits de manière objective et de veiller à ce que la concurrence dans l'écosystème numérique demeure équitable et transparente, a déclaré le directeur de la Commission dans un communiqué publié lundi. Parmi les points soulevés par l'organisation de la presse nigériane figurent des accusations d'abus de position dominante, l'utilisation présumée de contenus de presse pour l'entraînement de modèles d'intelligence artificielle, le tout sans aucun cadre commercial ou rémunération équitable. La commission de la concurrence nigériane avait déjà infligé en 2025 une amende de 220 millions de dollars à Meta pour des violations présumées de la législation sur la concurrence et la protection des consommateurs. Le géant des réseaux sociaux a fait appel.
0: Lisa Fabian, merci de nous avoir suivis. Bonne soirée à l'écoute des RFI.
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6: Bonjour. Répression politique générale alors que s'ouvre en Turquie le sommet de l'OTAN. L'opposition se sent lâchée par les Occidentaux au nom du pragmatisme. Et quelle réparation pour le passé esclavagiste et colonial en Europe? Ça bouge lentement mais sûrement au Royaume-Uni et en France. Voilà le programme d'Accent d'Europe aujourd'hui.
7: L'OTAN est en crise.
8: La Turquie a affiché, plus que jamais, j'allais dire, des ambitions dans le secteur de la défense.
7: En Turquie, les forces armées sont nombreuses.
9: L'industrie de défense turque vit actuellement une véritable révolution.
6: Incontournable Turquie, deuxième armée au sein de l'Alliance Atlantique et grande puissance industrielle de défense. C'est donc pour cette position centrale que le pays accueille aujourd'hui un sommet de l'OTAN. Il est clair que l'organisation de défense a besoin de resserrer les rangs alors que les États-Unis multiplient les menaces de désengagement. Mais derrière le faste de l'événement, le président Erdogan multiplie son implacable répression contre l'opposition et personne ou presque ne vient rappeler les fondamentaux de la démocratie et de la liberté d'expression. Réal politique oblige, c'est le reportage à Ankara de notre correspondante Anand Lauer.
10: Ils ont beau crier leur colère, les militants du principal parti d'opposition, CHP, ont le cœur lourd ces derniers temps. Depuis que leur formation a remporté il y a 2 ans les élections municipales, infligeant sa première défaite à Recep Tayyip Erdogan, une vingtaine de maires du parti ont été jetés en prison, accusés de corruption, dont celui d'Istanbul et Kerem İmamoğlu. Un tribunal a même révoqué la direction du CHP pour remettre à sa place l'ancienne direction, impopulaire et discréditée, du jamais vu dans l'histoire centenaire de la République de Turquie et de son parti fondateur. Et pourtant, du côté des capitales européennes, les condamnations publiques restent rares. İlhan Özgel est conseiller pour la politique étrangère d'Özgür Özel, le chef du CHP révoqué par la justice.
11: Nous ne disons pas que l'Union européenne devrait appliquer des sanctions qui porteraient préjudice à la Turquie, mais il n'y a plus aucune condamnation. Autrement dit, la Turquie ne subit plus aucune pression diplomatique. Je ne sais pas, par exemple, il pourrait ne plus y avoir de visite de dirigeants européens en Turquie. Les autorités turques pourraient être mise à l'écart de certains sommets. Ce genre de réaction affaiblirait considérablement Erdogan sur le plan diplomatique. Mais non, les relations se poursuivent comme si de rien n'était.
10: Selon Ilan Ouzguel, le tournant remonterait à l'accord migratoire de mars 2016. En demandant à la Turquie de garder les réfugiés chez elle en échange de milliards d'euros, l'Union européenne aurait fait le choix d'une relation purement pragmatique et transactionnelle avec la Turquie, qui est pourtant toujours candidate à l'adhésion, malgré les exigences liées à l'état de droit. Car la Turquie est devenue plus importante que jamais. Sur les migrations, certes, mais aussi la sécurité du continent, la guerre en Ukraine ou encore les routes énergétiques, elle occupe aujourd'hui une position stratégique centrale. Autant de raisons qui, selon l'opposition et des chercheurs indépendants, poussent les Européens à ménager Tayyip Erdogan. Nilgün Arıçaneralp est directrice du Centre de recherche sur l'Union européenne au sein du think tank TEPAV. Fin mars, elle était à Bruxelles, aux côtés d'une délégation de position turque.
12: Nous avons rencontré un conseiller du président du Conseil européen, Antonio Costa, plus précisément son conseiller chargé de l'élargissement et des questions relatives à la Turquie.
10: Au cours de cette rencontre, la délégation turque évoque les atteintes à l'état de droit et les reculs démocratiques. La réponse du responsable européen a marqué la chercheuse.
12: Il nous a dit « Vous avez tout à fait raison, mais nous ne pouvons pas nous exprimer publiquement sur ce sujet ». Je lui ai alors demandé « Et pourquoi donc ? La Turquie est toujours officiellement un pays candidat ?» Il a répondu « Écoutez, nous avons des intérêts en jeu, nous devons coopérer sur certains sujets, c'est pour ça que nous ne pouvons pas critiquer la Turquie. »
10: Le cas turc n'est pas isolé, il s'inscrit dans un contexte international qui transforme profondément les priorités de l'Europe. Mais pour les opposants à Tayyip Erdogan, cette absence de pression diplomatique élargit sa marge de manœuvre et l'aide à se renforcer sur la scène intérieure. Chaque sommet, chaque rencontre avec des dirigeants européens, permet au chef de l'État turc de se présenter comme indispensable. Ce sera le cas ces 7 et 8 juillet lors du sommet de l'OTAN organisé à Ankara. La sécurité de l'Europe face au désengagement des États-Unis de Donald Trump en sera l'un des thèmes majeurs. Et là encore, la Turquie entend jouer un rôle en mettant en avant l'expérience de son armée, la deuxième de l'OTAN, et les capacités croissantes de son industrie de défense. Ursula von der Leyen, présidente de la Commission européenne, et Antonio Costa, président du Conseil, seront présents à Ankara. Et personne ne s'attend à la moindre critique sur l'état de droit en Turquie. Une situation qui convient à tout le monde, sauf bien sûr l'opposition turque, estime la chercheuse Nilgün Arıçaneralp.
12: L'Union européenne voit désormais la Turquie comme un pays avec lequel on ne peut que coopérer sur certains sujets pour servir les intérêts de l'UE. Seule une toute petite fraction au sein de l'UE désapprouve cette approche. Quant au pouvoir turc, il est très satisfait car il ne veut pas que l'UE se mêle des affaires intérieures. C'est d'ailleurs la raison pour laquelle il ne souhaite pas réellement que les négociations d'adhésion reprennent.
10: Pour l'opposition turque, cette évolution représente un problème majeur car elle est prive d'un levier extérieur qui avait longtemps joué un rôle dans les réformes du pays. Et selon Ilan Ouzguel du CHP, les conséquences pourraient dépasser les frontières de la Turquie. Ce silence stratégique pourrait se retourner contre l'Europe elle-même.
11: Les succès de l'extrême droite en Turquie renforcent les tendances similaires en Europe. Les populistes de droite et les dirigeants autoritaires se soutiennent mutuellement. Le Hongrois Orban, par exemple, était très proche d'Erdogan, tout comme le Serbe Vučić. Et l'Union européenne est leur cible. Si la démocratie venait à disparaître complètement en Turquie, cela aurait des répercussions sur l'avenir de l'Europe tout entière.
10: Entre respect de l'état de droit et réalisme géopolitique, les prochaines années en Turquie risquent plus que jamais de mettre les Européens face à leur contradiction. La présidentielle aura lieu au plus tard dans 2 ans. Nul doute que Recep Tayyip Erdogan, qui aura déjà accompli 25 ans au pouvoir et ne cache plus son intention de briguer un nouveau mandat grâce à des élections anticipées, fera tout ce qu'il peut pour l'emporter une fois de plus. Anand Loer, Ankara, RFI.
13: Addressing the General Assembly on behalf of the African Group, regarding the draft resolution entitled Declaration of the Trafficking of Enslaved Africans and Racialized Chattel Enslavement of Africans as the Gravest Crime Against Humanity.
6: Un nouveau chapitre des réparations pour le passé esclavagiste et colonial de l'Europe s'est ouvert en mars dernier. L'ONU qualifiait la traite négrière de crime le plus grave contre l'humanité. Une résolution non contraignante, mais qui met la pression sur les 3 pays européens les plus engagés dans la traite, à savoir le Royaume-Uni, le Portugal et la France. En Angleterre, l'Église anglicane a déjà présenté en 2023 ses excuses pour son rôle dans le commerce triangulaire entre l'Europe, l'Afrique et les États-Unis. Elle a aussi promis un fonds de réparation de 100 millions millions de livres, mais aucune somme n'a été déboursée. Reste la recherche historique sur les compromissions du passé. Notre correspondante Marie Billon s'est rendue à Oxford, où les traces de ce passé esclavagiste sont plus qu'évidentes.
14: Si le grand bâtiment au style gothique de cette université rappelle l'architecture d'une église chrétienne, ce n'est pas forcément un hasard. Nous sommes à Oxford, ville universitaire historique.
15: Je m'appelle Jonathan Kirkpatrick. Je suis guide touristique pour le groupe Uncomfortable Tours, visite gênante d'Oxford. Nous nous trouvons ici à Christchurch Meadow, juste à l'entrée de Christchurch, qui est à la fois l'un des collèges de l'université d'Oxford et la cathédrale d'Oxford, ce qui lui confère un caractère unique.
14: Jusqu'au 19e siècle, pour étudier à Oxford ou bien à Cambridge, les deux seules universités en Angleterre alors, il fallait être anglican, c'est-à-dire appartenir à l'église d'État. Christchurch était l'un des collèges les plus réputés de la ville d'Oxford, les Britanniques les plus riches et les membres du clergé autorisés à se marier dans l'anglicanisme y envoyaient leurs fils, même s'ils étaient basés dans les différentes colonies de l'Empire. Ce fut le cas de Christopher Corrington, issu d'une famille de planteurs à la Barbade, dans les Caraïbes, terrain exploité grâce à des personnes réduites en esclavage. Christopher Corrington meurt à 42 ans, en 1710.
15: Il fit don d'une partie considérable de ses biens, notamment sa plantation principale à la Barbade, à l'église d'Angleterre, qui y fonda un collège. Ce qui est incroyable chez Christopher Codrington, c'est que dans son testament, en léguant sa plantation à l'église d'Angleterre, plus précisément à la Société pour la propagation de l'évangile dans les pays étrangers, il stipula que celle-ci devait maintenir au moins 300 esclaves sur cette plantation pour en assurer le fonctionnement. L'église d'Angleterre n'avait jamais possédé d'esclaves, mais elle décida de les garder, et pendant plus d'un siècle, jusqu'à l'abolition de l'esclavage dans l'Empire britannique, elle a maintenu des esclaves sur cette plantation.
14: Pour Richard Drayton, professeur d'histoire globale à l'université King's College de Londres, l'Église assumait au grand jour cette exploitation et une deuxième.
11: La Société pour la propagation de l'Évangile dans les pays étrangers, à la Barbade, possédait deux plantations. L'une s'appelait Society et l'autre College. Le seul moyen de distinguer les asservis appartenant à l'Église de ceux appartenant à n'importe quelle autre plantation était le fait qu'ils étaient marqués au fer rouge sur la peau du mot Society.
14: Et quand l'abolition est devenue un sujet brûlant, y compris parmi les Britanniques blancs, l'Église n'a pas du tout suivi le mouvement d'émancipation.
11: L'Église estimait, ou du moins certains ecclésiastiques pensaient que le statut d'esclave était un statut de protection qui permettait à la personne réduite en esclavage de préparer sa liberté définitive et que l'abolition trop précipitée de l'esclavage risquait en réalité de compromettre la préparation de ces personnes à leur future intégration à part entière dans la société dite civilisée.
14: L'Église bénéficiait de revenus générés par le colonialisme, notamment à partir de 1807 avec le fameux Queen Anne's Bounty, un montage financier accordé par la couronne qui a permis à l'Église de financer la construction de nouvelles paroisses et d'embaucher davantage de prêtres. Mais ces revenus étaient bien souvent aussi indirects.
11: Si vous perceviez des dividendes versés par une entreprise cotonnière ou sidérurgique au début du 19e siècle, vous bénéficiez de fait, indirectement, de l'économie coloniale.
14: Parce qu'il faut éplucher les registres pour comprendre d'où vient vraiment la richesse, l'Église ne s'est jamais vraiment posé la question de sa complicité jusqu'au début des années 2000.
11: La décision a été prise par l'Église, avant le mouvement Black Lives Matter de 2020, de mener un audit approfondi sur l'origine de la fortune de la Queen Anne's Bounty et d'essayer d'établir, de manière scientifique et rigoureuse, quelle part de cette fortune provenait de l'esclavage et d'autres sources coloniales.
14: Richard Drayton est aussi chargé de superviser l'utilisation d'un fonds de 100 millions de livres sterling débloqué par l'Église, destiné à compenser l'argent mal acquis issu de l'exploitation de personnes privées de leur liberté. Créé en 2023, le fonds n'a pas encore été déboursé.
16: I'm Sean Harrington, Chief Executive of Fulham Palace Trust.
14: Dans le palais de Fulham, ancienne résidence des évêques de Londres à l'ouest de la capitale, décision a été prise de reconnaître cette complicité historique à petits pas.
17: Nous avons actuellement une exposition temporaire intitulée « Résistance, évêques de Londres, colonialisme et esclavage transatlantique ». Elle se concentre sur la résistance des personnes réduites en esclavage.
16: as a letter from 1723.
17: On a là une lettre datant de 1723, rédigée par une ou plusieurs personnes réduites en esclavage et adressée à l'évêque Gibson, l'évêque de Londres, dans laquelle elles décrivent leur situation et demandent à être affranchies.
14: Un premier pas pour la transparence historique, mais les recherches au sein des archives du palais de Fulham et au-delà de toute l'église anglicane sont toujours en cours pour mieux comprendre les connexions entre l'église d'État et le colonialisme.
6: Et en France, c'est sur la question de la restitution des œuvres d'art qu'un nouveau pas a été franchi. Une nouvelle loi a été adoptée en mai dernier. Elle permet désormais un processus de restitution beaucoup plus souple de certaines œuvres des collections publiques. Pour en parler, on a joint Baptiste Boutier, le rédacteur en chef de la revue Dessinée. Bonjour Baptiste.
18: Bonjour.
6: Vous publiez un hors-série passionnant qui a pour titre « La France Empire » pour explorer par le biais de plusieurs enquêtes les blessures des territoires colonisés. On a choisi de parler de l'une d'elles qui a pour titre « Afrique, pillage à l'œuvre » et qui raconte le long et lent processus de restitution. Tout d'abord, on peut bien dire que Paris est la plaque tournante de l'art africain dans le monde.
18: Tout à fait. Alors, pour donner peut-être des ordres de grandeur, rien qu'au musée du Quai Branly, musée ouvert il n'y a pas si longtemps sur le souhait de l'ancien président Jacques Chirac, il y a 70 000 objets, 70 000 œuvres d'art qui proviennent d'Afrique subsaharienne, du Tchad, du Cameroun, du Mali, de la Côte d'Ivoire, etc. Et dans toute l'Europe, il y a 500 000 œuvres qui viennent ainsi d'Afrique. Donc rien que 70 000 d'entre elles sont au musée de Kimberley et de nombreuses autres dans d'autres musées ou dans des collections privées. Beaucoup de ces objets ont été vendus aux enchères, revendus, sont passés de main en main via les ventes aux enchères organisées à Paris, les galeries d'art spécialisées sur la question qui sont beaucoup dans le quartier de Saint-Germain-des-Prés. C'est vraiment la plaque tournante de cet art-là, lié évidemment à l'histoire coloniale française, puisque en fait de nombreux objets sont arrivés à Paris et dans les mains à la fois des musées et de propriétaires privés français à l'époque de la colonisation française, et de façon donc extrêmement massive, puisqu'on parle de dizaines et de centaines de milliers d'œuvres d'art.
6: Et malgré le discours de Ouagadougou de 2017 du président Macron, jusqu'à maintenant, les restitutions de ces œuvres aux pays africains ne se sont faites, on peut dire, qu'au coup par coup.
18: Oui, parce qu'en fait, aucune autorisation n'existait pour pouvoir restituer les œuvres. À partir du moment où l'œuvre appartenait à quelqu'un d'ordre privé ou même à un musée, elle lui appartenait, il n'y avait pas de restitution possible. Il fallait en fait qu'une loi soit votée de façon très spécifique en précisant une à une les œuvres concernées par une potentielle restitution pour que celle-ci ait lieu. Donc il y a eu quelques cas rares, mais en fait on parle d'une poignée d'œuvres qui ont pu être restituées malgré de très nombreuses demandes des pays d'origine ces décennies et à plusieurs époques, hein, parce que dès l'indépendance des pays africains après la colonisation française, il y a eu des demandes en ce sens. Il y en a eu aussi aujourd'hui, il y a tout un mouvement de panafricain a fait plusieurs fois des sortes de happening, d'événements, notamment dans des musées français ou lors de ventes aux enchères pour réclamer la restitution d'œuvres, des événements un peu symboliques pour mettre en lumière en fait le fait que c'était impossible de pouvoir faire des restitutions massives. Il y a eu un rapport assez connu qui a été publié par Felwinsa et Bénédicte Savoie qui a fait l'objet de pas mal de commentaires et de débats parce qu'il proposait d'ouvrir beaucoup plus largement les possibilités de restitution des œuvres d'art aux pays africains, mais il y a eu une levée de bouclier notamment au sein des milieux culturels pour dire que voilà, ces œuvres d'art, elles avaient des propriétaires, elles avaient une exposition, que c'était potentiellement les mettre en danger que de les restituer. Et donc, il y a eu beaucoup de conservatisme là-dessus. Et finalement, ça a mis énormément de temps à pouvoir se débloquer. Et jusqu'à présent, très très peu de restitutions ont pu être faites, malgré, a priori, une volonté politique un peu plus franche aujourd'hui de le faire que ces dernières années.
6: Et finalement, ce qui est très intéressant dans ce débat, c'est qu'il a mis aux prises deux discours, d'un côté des conservateurs qui ne parlent que de beau et d'universel, et de l'autre des pays d'origine qui parlent de la fonction sociale et sacrée de ces objets.
18: Oui, parce que d'un côté, il y a une vision que ces critiques vont pouvoir dire être finalement perpétuées, un peu une vision coloniale du monde et de l'art, qui est de dire que ces œuvres sont exposées pour l'émotion qu'elles suscitaient, pour l'espèce d'art absolu qu'elles dégagent, et de l'autre, une vision plus sociologique, sociétale de ces œuvres, qui vient rappeler que si nous, avec notre regard européen, on peut n'y voir que finalement une œuvre d'art, là, les sociétés dans lesquelles elles ont été prises, parce que souvent elles n'ont pas été achetées, hein, évidemment, elles ont été pillées, prises de force, Corse, etc., pendant l'époque coloniale, eh bien, ce sont des œuvres qui, en fait, pouvaient avoir une vertu sociale, une vertu religieuse, une signification beaucoup plus forte et presque parfois un peu aussi politique, religieuse, mystique, et qu'on a complètement perdu ça de vue, et que c'est quelque chose qui, en fait, motive beaucoup les demandes de restitution aussi, pour finalement retrouver place dans une société, dans une mémoire, pour des peuples ou pour des communautés, ce qui est quelque chose qui peut être absent des musées. Et aussi, ce qui est mis en avant dans ce débat-là, c'est toute la question de la présence de ces objets, bien sûr. Puisque finalement, quand on va voir les œuvres qui sont exposées au musée des Quai Branly, on se pose assez peu la question de savoir d'où elles viennent, comment elles sont arrivées là, et on ne mesure pas le fait que si elles sont ici, à Paris, dans ce musée, c'est qu'elles ne sont pas dans le pays d'Afrique dont elle est origine, elles ne sont pas dans les communautés, dans les sociétés d'où elles viennent, et qu'il y a là-bas un vide, et ici un espèce une espèce de collection ostentatoire de milliers et milliers d'œuvres qui finalement perpétue un peu une vision, cet impensé européen d'aller au musée, de considérer comme naturel que tout l'art du monde se retrouve finalement dans les musées européens, français, parisiens. C'est finalement un impensé collectif européen qui perpétue un peu une vision coloniale du monde et de l'art tel qu'il doit être et de sa conservation telle qu'elle est censée être, de façon finalement très européocentrée et assez peu partageuse.
6: Merci beaucoup Baptiste Boutier.
18: Merci à vous.
6: Accent d'Europe était réalisé aujourd'hui par Tiffany Mamta. Retrouvez-nous en podcast sur le site de RFI. Tout de suite, le journal et la nouvelle émission musicale Fait-on boucan.
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21: Candice Mazot-Tomazic.
20: En France, Marine Le Pen, candidate à l'élection présidentielle de 2027, la chef de file du Rassemblement National officiellement dans la course à la fonction suprême. Et ce, malgré sa condamnation en appel aujourd'hui dans l'affaire des assistants parlementaires du Parlement européen. À la une de ce mardi soir, c'est aussi le deuxième jour de visite d'Emmanuel Macron en Syrie. Objectif pour Paris, afficher son soutien aux nouvelles autorités locales. Malgré la double explosion qui a retenti ce matin à Damas, les présidents syriens et français ont annoncé un certain nombre de partenariats pour la reconstruction de la Syrie. Nous serons sur place dans un instant. Nous irons également à Mayotte, département français dont les résultats du recensement ont été présentés ce mardi. Le territoire d'outre-mer compte 323 000 habitants, c'est 66 000 de plus qu'en 2017. Un décompte éminemment politique dans un archipel où la question de l'immigration irrégulière est centrale, vous allez l'entendre. Et puis les sportives russes réintégrées par le comité international olympique, les explications à la fin de cette édition. Ce sera sa quatrième candidature à l'élection présidentielle, sans doute sa course à la fonction suprême la plus turbulente. Marine Le Pen se présentera bien au scrutin de 2027. La chef de file du Rassemblement National l'a annoncé à la télévision ce soir, quelques heures après sa condamnation en appel dans l'affaire des assistants parlementaires d'eurodéputés du Front National. Condamnée à 3 ans de prison, dont un ferme sous bracelet électronique pour détournement de fonds publics, elle a aussi écopé de 45 mois d'inéligibilité, dont 30 avec sursis. Une peine déjà effectuée en partie qui lui permet donc de se soumettre au vote des Français en avril prochain. Une décision qui a suscité de vives réactions au sein des écologistes. Écoutez la députée Léa Ballage.
22: Le Rassemblement National est un parti condamné pour détournement public. Moi, je constate qu'il disait que nous avions les mains sales et eux qu'ils avaient la tête haute, et bien c'est bien eux qui devraient baisser la tête et de regarder les mains sales avec lesquelles ils ont volé l'argent des Françaises et des Français pour leur seul bénéfice, leur bénéfice électoral, le fait de payer leurs copains à ne rien faire alors qu'ils sont soi-disant, ils défendent celles et ceux qui triment chaque mois pour payer leur loyer, payer leurs factures, payer leur plein d'essence. C'est toute l'hypocrisie de Marine Le Pen, toute l'hypocrisie de Jordan Bardella, de tout ce système. Nous les combattrons, que ce soit Marine Le Pen, Tartampion ou Jordan Bardella, nous les combattrons avec la même détermination.
20: La députée écologiste Léa Ballage au micro de Charlotte Urien-Thomaca. Marine Le Pen qui a également annoncé ce pourvoi en cassation. Et pendant cet examen par la plus haute juridiction française, la leader d'extrême droite pourra ainsi faire campagne sans bracelet électronique puisque les pourvois sont suspensifs en matière pénale. L'arrêt de la Cour de cassation pourrait être rendu au plus tôt début 2027. Avant même la déclaration de candidature de Marine Le Pen, Emmanuel Macron lui rejetait tout commentaire. Pour le chef de l'État français, le président n'a pas donné son avis sur une décision de justice, qui plus est à l'étranger. Avant de rejoindre Ankara pour participer au sommet de l'OTAN, le locataire de l'Élysée achevait ce mardi son deuxième jour de visite en Syrie. Un déplacement historique marqué par une double explosion à proximité du Four Seasons, l'hôtel où il était logé avec sa délégation. Les explosions ont eu lieu après le départ du convoi présidentiel et ont blessé au moins 18 personnes, dont 4 dans les forces de l'ordre local. Reportage sur cette journée de déplacement de notre envoyée spéciale Sophie Guignon.
1: C'est une rencontre historique mouvementée, mais la double explosion n'aura pas réussi à bouleverser le programme de la visite d'Emmanuel Macron en Syrie. Son homologue Ahmad al-Shara a martelé un message, se tourner vers l'avenir coûte que coûte.
2: Qui est responsable de ces explosions ? Eh bien, des enquêtes sont actuellement en cours. Je pense que très prochainement, ceux qui ont commis cet acte criminel odieux seront arrêtés. Cela ne fait que renforcer la détermination de l'État syrien, ainsi que de tous ceux qui le soutiennent, à poursuivre les efforts de reconstruction de la Syrie. Plus nous reconstruirons la Syrie, plus nous resserrerons l'étau autour de ceux qui cherchent à saboter la patrie.
1: Dans les valises d'Emmanuel Macron, de grandes entreprises françaises comme CMA-CGM, Total Energy, Airbus ou Thales. 15 protocoles d'accord dans le domaine du transport, des infrastructures, de la santé ou encore de la justice ont été signés.
3: Et la France croit dans l'avenir de votre pays, dans sa reconstruction immédiate, mais aussi en tant que pays cœur de cette région, au cœur de corridors énergétiques, logistiques, d'interconnexion de données, au cœur du lien nouveau à bâtir entre le Golfe et l'Europe.
1: La guerre entre les États-Unis, Israël et l'Iran et les tensions autour du détroit d'Ormuz remettent la Syrie au centre du jeu. Sophie Guignon, Damas RFI.
20: Emmanuel Macron qui a par ailleurs annoncé la restitution de 50 millions d'euros saisis par la justice française à l'ancienne dictature Assad. Son homologue syrien, Ahmed al-Shara, a lui assuré que la France et la Syrie s'apprêtaient à reprendre les relations au niveau des ambassadeurs. Les États-Unis annulent l'autorisation provisoire accordée à l'Iran pour vendre son pétrole. Décision annoncée par un haut responsable américain après plusieurs attaques ces derniers jours contre des navires dans le détroit d'Ormuz. Attaques inacceptables selon Washington, qui accuse Téhéran d'en être à l'origine et révoque ainsi la levée des sanctions qui pesaient sur l'or noir de la République islamique. Le Qatar dit avoir convoqué le chargé d'affaires iranien, doit reprocher à l'Iran d'avoir ouvert le feu contre l'un de ses méthaniers qui transitait au large d'Oman. Et puis l'Arabie Saoudite aussi condamne le tir d'un projectile lancé contre l'un de ses pétroliers. Au Maroc, l'archevêque de Rabat se met en retrait après des accusations de violence sexuelle. C'est une enquête de nos confrères de l'AFP qui le révèle aujourd'hui. Plusieurs femmes ont témoigné des signalements qui ont provoqué une enquête du Vatican et ont conduit le cardinal espagnol à quitter temporairement ses fonctions. Cristobal Lopez estime n'avoir commis ni agression, ni violence, ni harcèlement sexuel. L'INSEE a donc tranché. Mayotte compte 323 000 habitants contre 256 000 en 2017. C'est ce qui ressort des résultats présentés par l'Institut ce mardi. Dans un archipel où les débats autour de l'immigration régulière occupent une place centrale, la question du recensement est éminemment politique. Entre fin novembre 2025 et janvier 2026, un décompte exhaustif du territoire a été effectué en concertation avec les communes, pendant lequel 700 agents recenseurs ont fait du porte à porte. Mais à la publication des résultats, certains élus sont sceptiques. Lisa Morisseau.
23: Depuis des années, le nombre d'habitants à Mayotte fait polémique chez les élus. Certains évoquent une population de 400 à 500 000 personnes, soit un nombre largement supérieur aux résultats. C'est le cas de Estelle Youssoufa, la députée de Mayotte, qui conteste ces chiffres.
0: On ne s'est pas battu pour obtenir ce recensement pour se faire bananer comme ça. C'est une institution qui se venge parce que l'INSEE refusait de se remettre en question. Et là, dans un excès de zèle, elle trouve le moyen de nous sortir des chiffres qui sont au-delà de la fiction, qui sont tellement peu crédibles, qui sont la risée du monde entier.
23: Néanmoins, depuis 2017, date du dernier recensement exhaustif, la population a augmenté de 26%, soit 66 000 habitants de plus. De son côté, le maire de Chikoni, une commune à l'ouest de Mayotte, prend acte des résultats. Mohamed Imadi Ousseni.
4: Je fais un constat, aussi bien chez moi que de manière globale sur le territoire de Mayotte. Il y a quand même, quoi qu'il en soit, une augmentation.
23: Dans cette commune, la population a carrément doublé depuis 2017.
4: On constate une évolution de 8% par an entre 2017 et 2026 dans le territoire communal de Chikoni.
23: Cette croissance démographique s'explique principalement par une natalité très soutenue par rapport au nombre de décès. Lisa Morisseau, Mayotte, RFI.
20: Et puis se dirige-t-on vers une normalisation de la présence de la Russie sur la scène mondiale? Le Comité international olympique a annoncé cet après-midi un allègement des sanctions envers le pays. Une réintégration progressive, certes, mais loin d'une normalisation, Salieu Diouf.
7: Dans un premier temps, les sportifs russes vont pouvoir retrouver les compétitions par équipe et par conséquent tenter de décrocher leur qualification pour les Jeux olympiques de Los Angeles 2028. Une première étape importante. Parce que oui, le Comité international olympique a décidé de lever les restrictions qui les empêchait de participer au sport collectif. Des sanctions qui étaient en place depuis 2022 après l'invasion de l'Ukraine par la Russie. À l'époque, le CIO avait recommandé l'exclusion des athlètes et des équipes russes pour condamner cette guerre et protéger l'intégrité des compétitions. Le CIO suspend aussi à titre provisoire les sanctions visant le Comité olympique russe. Et ça, c'est une décision qui a été motivée par le retrait des organisations sportives des territoires ukrainiens annexés de sa structure. Mais il faut noter tout de même que les athlètes russes devront se soumettre à un programme antidopage renforcé et la Russie ne retrouvera pas encore tous ses symboles, en l'occurrence son drapeau, son hymne et ses couleurs. Le CIO insiste également sur un point, aucun événement olympique ne sera organisé en Russie et aucun représentant de l'État russe ne sera invité à assister aux compétitions.
20: Bientôt 22h10 ici à Paris, l'heure de retrouver Fais pas ton bon camp. Bonjour.
8: Bonsoir Candice, à tout à l'heure 23h.
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0: Bonjour à tous et bienvenue sur RFI.
1: Dans l'émission Fais ton boucan.
0: Uniquement dans la joie et dans la bonne humeur.
1: Et si je le rappelle, hein, y a pas de bruit.
0: Que du boucan.
1: On est ensemble avec toute l'équipe. Mathieu à la réal.
0: Le maître du temps.
1: On a Léa aussi qui est à côté.
0: Guy les bons tuyaux.
1: Élise qui est au fond de la régie, je crois.
0: Laïra, notre fille d'amour.
1: Yeah, et ben on commence avec un titre qui va me faire plaisir. Ouh, ces percussions vont frissonner.
0: Oui, ça qu'on veut.
1: On commence avec la star nigériane Davido. C'est le titre Folle sur RFI.

0: camp rien que pour vous, juste pour régaler vos oreilles délicates. C'est quoi le programme James aujourd'hui?
1: Au menu, on a une spéciale Bad Bunny, rien que pour vous, l'artiste non anglophone le plus écouté au monde. Il y a plein de choses à dire sur lui, hein, sur ses débuts, sa carrière et sur les messages qu'on entend dans sa musique. Patrice Benoît sera avec nous, organisateur du festival All Day In en Guadeloupe, pour nous présenter cet événement à l'affiche Meryl, Lamano, 21 ou alors Vibes Cartel. Une belle programmation et bien sûr de la musique dans cette émission, des nouveautés, et vous allez bien manger, je vous jure.
0: En parlant de musique, on va commencer avec un duo, deux artistes ivoiriens. D'un côté, nous avons l'inventeur du style musical Zo Blazo, c'est Mewé, et de l'autre côté, l'une des figures majeures du rap ivoirien, Didi B. Le titre, c'est On n'a pas loupé sur RFI.

0: loupé. Hein,
1: on n'a pas loupé le rendez-vous ce soir, c'est ça que je voulais dire.
0: Didi B et mais ouais, et je le rappelle aussi, c'est fais ton boucan pas, fais pas ton boucan. L'ancienne et la nouvelle génération sur ce morceau, il est bon. Didi B, d'ailleurs, ça me rappelle des bons souvenirs.
1: Ah bon, quoi?
0: Ouais, tu te souviens pas à l'époque?
1: Pas du tout, pas ouais. À l'époque, non.
0: Hier.
1: Oui, là, j'en souviens.
0: Pour notre première, on a annoncé que Didi B offrait 1,5 million de Naira.
1: Exactement.
0: Au meilleur freestyle sur le titre Igbo. Et on l'a fait.
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0: C'est les horaires.
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0: Bon, je crois qu'on va pas gagner le challenge d'hier.
1: Et moi, je pense qu'on va gagner. Tu n'as pas cru en moi hier.
0: J'ai été mauvaise langue, c'est pas bien.
1: Non, vraiment. D'habitude, tu es mon rein gauche.
0: Ouais, t'es mon poumon droit.
1: Bah
0: aussi,
1: ouais, alors qu'est-ce qui s'est passé hier soir?
0: Je sais pas, manque de vigilance.
1: Manque de la mineure, bien placée.
0: Vous connaissez sûrement la musique pop. La K-pop aussi, sans doute, hein, qui vient d'Asie, de Corée. Mais laissez-moi vous faire écouter la Yoruba pop, chantée en Yoruba par la chanteuse Solana. C'est Onkukun sur RFI.

0: chanson.
1: J'adore cette chanson.
0: Elle fait dessin animé, tu vois.
1: Merci Solana.
0: Ouais, merci à elle. D'ailleurs, j'en profite pour souhaiter un joyeux anniversaire à toutes les personnes qui sont nées un 7 juillet et particulièrement à mon frère Didier Collinet qui nous écoute depuis Toulouse. Donc, joyeux anniversaire à
1: chanter,
0: mon frère chéri. On va chanter.
1: Et joyeux anniversaire Didier.
0: Joyeux anniversaire Didier.
1: Ouais, il faut travailler.
0: Allez, c'est parti.

0: Emma sur RFI. Hein. Fait plaisir ce titre.
1: Et maintenant, place à un artiste guadeloupéen. Il s'appelle Saïk. Il évolue dans le milieu dancehall. Et il y a quelques jours de cela, il a sorti un titre avec un thème fort. Ça s'appelle Neg contre Neg, littéralement, en français. Ça veut dire nègre contre nègre. On écoute et sur RFI.

0: éloquent. Ce titre fait référence aux divisions qu'il y a au sein de la communauté noire. Et quand on regarde de plus près, ça ne concerne pas que la communauté noire. Ce phénomène existe bien dans toutes les communautés. Avec cette chanson, le chanteur Saïk invite à la réflexion, à la solidarité et au respect mutuel. Et comme dirait le chanteur Bad Bunny, la seule chose la plus puissante que la haine, c'est l'amour.
1: Hey, hey Bad Bunny, dans un instant d'ailleurs, on fera une spéciale sur ce chanteur portoricain. Vous saurez tout, ses débuts, ses actes militants et ses réussites.
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0: C'est quel boucan ça? Yadi, écoute-moi bien, c'est pas les miennes, petit boucan.
2: C'est pas petit boucan.
0: Ta voix. Oh. Et on est en Guadeloupe avec Patrick Benoît, le fondateur du festival All Day In, qui fête ses 10 ans cette année avec comme thème Carnival Odyssée. All Day In, c'est l'un des rendez-vous majeurs de la Caraïbe. Ce festival se passe sur 2 jours, le 18 et le 19 juillet, à la plage des Alizés aux Moules, en Guadeloupe. Patrice est avec nous par téléphone. Belle bonjour Patrice.
3: Bonjour à tous les auditeurs, comment allez-vous?
0: Nous bien. Super. Et vous-même?
1: Et toi?
3: Bon ben ça va la forme, hein. Là on est déjà en montage.
0: Ok. Hey.
3: Donc on travaille déjà pour proposer quelque chose de sympa pour les 10 ans du festival.
0: En quelques mots, c'est quoi la All Day In, Patrice?
3: Ben la All Day In, c'est un événement précurseur, hein. On est le premier festival électro-caraïbéen. Ça en fait les 10 ans cette année. Donc on est arrivé sur le territoire et on a fait en sorte de proposer un format qui soit innovant et nouveau, que ce soit au niveau du line-up des artistes proposés. Donc on s'est toujours dirigé vers des artistes internationaux pour pouvoir donner cette visibilité à notre île. Et après beaucoup de mise en avant aussi sur des artistes un peu plus caraïbéens, oui, et locaux. Donc c'est vraiment un mélange de plusieurs styles musicaux,
0: oui,
3: qui nous sont propres et qui représente le festival.
0: C'était quoi, Patrice, votre ambition quand vous avez créé la All Day In en 2015?
3: Ben, c'est surtout faire rayonner notre île. Hein. On voyage beaucoup, on s'est rendu compte que le format festival est un format qui plaît beaucoup. D'ailleurs, il y a beaucoup d'îles, hein, autour de nous qui, oui, utilisent ce type de manifestation pour mettre en avant leur territoire. Bon, nous, on a décidé de le faire par nos propres moyens, parce que bon, je vous cacherai pas que qu'en termes d'accompagnement avec que ce soit des subventions ou autres des collectivités, pour l'instant, on n'a rien à notre niveau. Donc, c'est vraiment du privé qui travaille pour mettre en avant notre île, tout simplement.
0: Ce festival a bien évolué. Vous êtes passé de 5000 participants au début à plus de 30 000 participants en 2022. Et c'est vrai que ce festival

0: cette 79e minute. Passe décisive de Lionel Messi pour Romero qui redonnait l'espoir de la tête à l'Argentine. Et puis Lionel Messi lui-même est allé chercher à l'arraché l'égalisation 4 minutes plus tard. Et dans le temps additionnel, un contre argentin conclu par Enzo Fernandez. Renversement de situation spectaculaire donc dans cette partie complètement folle. Les champions du monde passent sur le fil. L'Égypte peut avoir beaucoup de regrets mais quitte le tournoi la tête haute.
1: Voilà donc notre envoyé spécial à Atlanta, Géorgie, Eric Mamrut qui nous parlait de cette énorme déception pour l'Égypte et de cette incroyable remontada des Argentins de Lionel Messi. Alors le brillant parcours égyptien en Coupe du Monde s'est donc achevé cet après-midi. Les Pharaons qui ont mené jusqu'à la 79e minute quand même avant de se faire renverser par les champions du monde. De quoi avoir des regrets bien sûr. On va écouter le gardien égyptien Mustapha Choubir. Il a multiplié les parades lors de ce match. Il a même repoussé un pénalty de Lionel Messi en première période. Écoutez sa déception recueillie par Eric Mamrut.
2: Nous étions si près de nous qualifier, c'est très frustrant. Mais c'est le football, ça peut arriver. On jouait contre la meilleure équipe du monde, vous savez, les champions du monde en titre. Il faut qu'on revoie le match pour analyser nos erreurs. Peut-être qu'on aurait pu mieux contrôler la situation. Mais dans ces grands matchs, les détails font la différence. On a tout donné, on espère être meilleur lors de la prochaine Coupe du Monde.
1: Voilà donc le Maroc qui reste au final la dernière équipe en lice dans cette Coupe du Monde après l'élimination de l'Égypte ce soir. Le Maroc qui affrontera demain la France et en ce moment la Colombie. Et face à la Suisse, le vainqueur de cette rencontre rencontrera l'Argentine, Colombie-Suisse, hein, c'est interminable. 120e minute de jeu, on est à la fin de la deuxième prolongation et toujours zéro partout entre les deux équipes. On s'achemine vraisemblablement vers les tirs au but. Nous y reviendrons dans le courant de cette édition. Dans le reste de l'actualité, le Sénégal où la réforme de la Constitution adoptée le 29 juin après une session houleuse. La question est la suivante, est-ce que cette réforme viole la Constitution? C'est cette question qu'a posée le chef de l'État Bassirou Diomaye Faye au Conseil constitutionnel. Le président sénégalais l'a saisi pour violation de la procédure de révision de la Constitution. Léa Lisa Westerhoff.
3: Le chef de l'État conteste non pas le contenu mais la procédure qui a conduit à l'adoption de cette réforme de la Constitution lundi dernier à une large majorité. Il demande au Conseil constitutionnel, la plus haute instance juridique de l'État, de se prononcer en urgence dans les 8 jours sur la question. C'est un nouveau rebondissement dans la polémique qui entoure cette révision de la Constitution pour laquelle l'exécutif et la majorité parlementaire sont en désaccord. Cette saisine, c'est aussi l'une des possibilités offertes au chef de l'État pour tenter de retoquer cette réforme au nom de ceux qui s'y opposent, sa propre coalition d'abord, mais aussi les partis d'opposition et plusieurs mouvements de la société civile. Pour rappel, le texte qui modifie 29 articles de la Constitution redéfinit aussi profondément l'équilibre des pouvoirs. Ses détracteurs demandent plus de concertation et dénoncent un texte taillé sur mesure. Pour Ousmane Sonko, limogé de la primature il y a un mois et désormais à la tête de l'Assemblée nationale, le PASTEF au pouvoir de son côté lui rappelle que la majorité des dispositions de cette réforme sont issues d'un dialogue politique organisé en 2025. Léa Lisa Westerhoff, Dakar, RFI.
1: Et le Conseil constitutionnel peut désormais soit retoquer la réforme pour vice de procédure, soit valider le texte. Au Zimbabwe, le président a prolongé son mandat présidentiel de 2 ans. Emmerson Mnangagwa a promulgué aujourd'hui une réforme constitutionnelle qui va lui permettre de gouverner jusqu'en 2030. En plus d'élargir le mandat présidentiel de 5 à 7 ans, la réforme met également fin au suffrage universel. Désormais, le chef de l'État du Zimbabwe se fera élire par le Parlement. Au Maroc, les autorités annoncent avoir démantelé une vaste cellule terroriste affiliée à la branche sahélienne de l'organisation État islamique. 10 personnes soupçonnées d'en faire partie ont été arrêtées dans plusieurs villes, dont Casablanca et Agadir. Et lors des perquisitions, un véhicule pouvant servir à commettre un attentat suicide a été intercepté. Précision Mathias Reynal.
4: C'est le Bureau central d'investigation judiciaire, unité d'élite de la police chargée de la lutte antiterroriste au Maroc, qui a annoncé l'information dans un communiqué. Selon le document, la cellule aurait reçu des instructions directes de la part de responsables de la

0: filiale sahélienne de Daesh, lui demandant de commettre des attaques au Maroc. Les préparatifs étaient avancés, le coup de filet a permis de mettre la main sur des armes blanches, des uniformes militaires, mais aussi des instructions pour la fabrication d'engins explosifs. Lors des perquisitions, un véhicule tout-terrain modifié pouvant servir à un attentat suicide a été découvert, précise le communiqué. Le chef présumé de la cellule avait commencé à répartir les rôles parmi ses membres, certains chargés de sélectionner des cibles, un autre groupe affecté à la reconnaissance et la surveillance, une troisième équipe dédiée à l'approvisionnement en matériel. Parmi les 10 personnes arrêtées, 9 sont toujours en garde à vue, un mineur a été placé sous surveillance. Si le Maroc n'a pas connu d'attentat majeur depuis 15 ans, les autorités annoncent régulièrement le démantèlement de cellules terroristes. Mathias Reynal, Casablanca. RFI.
1: Et toujours au Maroc, ce scandale qui frappe l'église catholique, l'archevêque de Rabat se retire. Il fait l'objet d'une enquête du Vatican à la suite de plusieurs plaintes déposées par au moins 5 femmes pour violences sexuelles religieuses. Dément ces accusations.
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1: L'épidémie d'Ebola dans l'est de la RDC ne se limite plus à un bilan sanitaire. Dans plusieurs parties de l'est, elle bouscule désormais la vie quotidienne, les marchés, les récoltes, l'accès même à la nourriture. Les zones les plus touchées par le virus sont aussi celles où la faim progresse le plus vite. Le cluster sécurité alimentaire de l'ONU vient de publier son dernier bulletin et la situation est inquiétante. L'aide alimentaire peine à suivre l'ampleur des besoins sur le terrain. Patient Legaudy.
3: Une situation qui se dégrade sur le terrain à mesure qu'Ebola progresse. À Ituri, 2 zones de santé sur 3 sont désormais touchées par le virus et c'est là, justement, que la faim frappe le plus fort. Plus d'un million 150 000 personnes y sont en insécurité alimentaire aiguë. L'épidémie perturbe les marchés locaux. Les importations ralentissent, les circuits d'approvisionnement se fragilisent, les prix montent. Pour les ménages déjà les plus vulnérables, l'accès à la nourriture devient plus difficile encore, disent des sources humanitaires. Sur les 1500 cas confirmés, seuls 109 ont reçu une assistance alimentaire directe au début du mois. Pour les familles des malades, la couverture atteint 25%. Pour les personnes suspectes ou en contact avec un cas, elle tombe à 3%. Face à cela, les clusters sécurité alimentaire réclament 22 millions de dollars pour répondre aux besoins liés à Ebola. Un chiffre à remettre en perspective, le plan humanitaire plus large pour l'ensemble de la RDC, évalué à 621 millions de dollars, n'a été financé, lui, qu'à hauteur de 24%.
1: Patient Legaudy, vous écoutez RFI cet Afrique Soir, 22h40 en temps universel. Allons en Centrafrique, la ville d'Amdafok à la frontière entre ce pays et le Soudan est toujours sous le contrôle des forces armées centrafricaines et de leurs alliés russes. Occupée pendant 4 jours après une offensive rebelle le 30 juin, la localité a été le théâtre de violents combats qui ont fait, selon un bilan provisoire, une trentaine de morts, plusieurs dizaines de blessés. Ce mardi à Bangui, la MINUSCA et les autorités locales ont fait le point sur la situation sécuritaire. La mission de l'ONU affirme qu'elle poursuit ses efforts pour protéger les civils. Écoutez, Amadou Mokhtar Diallo, le chef de bureau de terrain de la MINUSCA.
4: Cette attaque n'a épargné personne. Les forces de défense et de sécurité, aux civils et casques bleus des Nations Unies, tous ont été victimes ciblées de cette attaque. L'attaque du 30 juin a causé une situation humanitaire très difficile avec plus de 16 000 personnes déplacées auprès de la base de la MINUSCA pour chercher la protection des Nations Unies. Face à cette situation, la MINUSCA, conformément à son mandat, a pris des actions décisives et ces actions ont contribué notamment à la protection des civils, la facilitation du maintien de l'autorité de l'État, mais aussi l'acheminement de l'aide humanitaire. Et cette aide humanitaire rapidement mobilisée par les organisations, les agences des Nations Unies et autres organisations humanitaires sont en train de soulager la souffrance de la population, même si les besoins sont encore très énormes.
1: Des propos recueillis par Rolf Steve Domiale. Le 7 juillet est en Tanzanie, au Kenya, le sabbat. Sabbat, c'est un jour férié en Tanzanie qui commémore l'anniversaire de la création d'un parti qui allait conduire à l'indépendance de la partie continentale du pays. C'était en 1954 la création de l'Union nationale africaine du Tanganyika. Et en Tanzanie, un pays dirigé d'une main de fer par la présidente, la mobilisation était faible dans les rues. Les manifestations n'ont guère rassemblé. Les foules ont sans doute été reculées par peur de la répression. Christina Okello.
2: Dar es Salaam avait des allures de ville fantôme ce mardi. Les principales artères étaient presque désertes, tandis que de nombreux commerces sont restés fermés. Pour les autorités, cette faible mobilisation démontre l'échec des appels à manifester. Les activistes, eux, revendiquent au contraire une journée de mise à l'arrêt de l'activité économique. Selon la spécialiste de la Tanzanie, Michaela Kolodre, c'est précisément là que se joue la bataille des récits. Faute de manifestations massives, les activistes présentent désormais le ralentissement de l'économie comme la principale preuve de leur succès. Mais cette journée révèle aussi une évolution nouvelle. Toujours selon Michaela Kolodre, certains activistes cherchent désormais à redonner une portée politique au Saba Saba, journée qui commémore la création en 1954 du parti ayant conduit le Tanganyika à l'indépendance. Ils revendiquent désormais une identité tanganyikaine et critiquent ainsi les origines zanzibari de la présidente. Une rhétorique encore peu ancrée dans la population, selon la chercheuse, mais qui pourrait accentuer les clivages politiques dans le pays.
1: Alors si les manifestations n'ont guère rassemblé la contestation dans les rues de Tanzanie, elle ne faiblit pas, cette contestation. Alors qui est derrière cette mobilisation? Pourquoi le Chadema, le principal parti d'opposition, est-il resté en retrait? Et on va écouter Jean-Claude Félix Tchikaya, directeur du groupe Afrique, un institut de prospective et de sécurité en Europe. Il répond à Nicolas.
5: La désapprobation du pouvoir reste forte et puissante, sauf que là, devant les menaces de répression et d'oppression, une bonne partie des manifestants sont restés à l'intérieur de leur domicile ou ne vont pas aller travailler. Ça ne veut pas dire qu'ils ne sont pas d'accord avec ces appels à manifester.
6: Le principal parti d'opposition, Chadema, s'est toutefois publiquement désolidarisé de ces appels à manifester. Pour quelles raisons ?
5: Ils ne veulent pas qu'il y ait des victimes en plus. Ils ont aussi donc leur chef de parti qui est emprisonné avec un chef d'inculpation de trahison parce qu'il s'oppose donc au pouvoir présidentiel en place. Et toutes les réunions ont eu pour conclusion pour ce parti d'opposition qu'il ne convenait pas de sortir. Les risques étaient trop grands pour la population et la société civile.
6: Sans le soutien de Chadema, qui porte aujourd'hui la mobilisation en Tanzanie? Quel rôle jouent les activistes de la diaspora et les réseaux sociaux?
5: Alors, il y a bien sûr la diaspora, la Gen Z, mais c'est aussi intergénérationnel. Et les manifestations politiques d'opposition se sont déportées, si je puis dire, vers les réseaux sociaux, qui sont beaucoup plus puissants que ce que peut déclarer le pouvoir, qui veut criminaliser donc toutes les manifestations d'opposition à leur pouvoir autoritaire. Certains vont peut-être braver l'interdiction aux manifestations de la part du pouvoir, mais beaucoup se disent, est-ce que ça en vaut le coup, et vont essayer d'organiser d'autres manifestations qui ne puissent pas se trouver en face d'eux, donc des policiers qui tirent à balles réelles sur eux.
6: Du côté du pouvoir, la présidente Samia Suluhu Hassan avait tenté de répondre aux critiques après les tueries d'octobre 2025 avec la mise en place d'une commission d'enquête. Comment est-ce que vous jugez le travail de cette commission, satisfaisant ou pas?
5: Non, parce qu'elle n'est pas indépendante et elle n'a convaincu personne, ni les Tanzaniens, ni les chancelleries étrangères, ni les institutions telles que l'Union africaine ou autres. Ce qui démontre bien, d'ailleurs, cette commission dit qu'il y aurait un peu plus de 500 personnes de tuées, mais toutes les organisations telles que les ONG, les chancelleries et autres voient plus de 1000, 2000, 3000 personnes, même plus. Et depuis un an, les enlèvements, les personnes tuées, ça continue, la répression continue, donc c'est pire qu'il y a un an. Donc elle ne convainc 20 personnes, sauf ceux qui, malheureusement, sont complices d'un tel pouvoir.
1: Jean-Claude Félix Tchikaya. C'est un nouveau front judiciaire contre le projet très contesté d'oléoduc géant ICOP en Ouganda. 4 paysans ougandais ont décidé de porter plainte ce mardi devant la Haute Cour de Londres. Une plainte contre la société britannique portant le projet. L'action est présentée comme une première juridique. Un tribunal britannique devrait en effet faire appliquer le droit climatique et environnemental ougandais à une entreprise immatriculée au Royaume-Uni. Simon Rosé.
7: Ce sont des agriculteurs ougandais. Ils ont fait le déplacement jusqu'à Londres pour déposer cette plainte devant la Haute Cour. Objectif, empêcher la mise en service de l'oléoduc géant ICOP. Matthew Renshaw, l'un de leurs conseils juridiques.
8: Même si la plainte est déposée devant une cour britannique, elle est en vertu du droit ougandais. Et selon ce droit, une personne peut obtenir réparation contre une entreprise dont, je cite, « les actions menacent les efforts d'adaptation ou d'atténuation du changement climatique ». C'est difficile d'imaginer un exemple plus frappant d'une entreprise dont l'action menace les efforts d'atténuation du changement climatique que ce que fait et prévoit de faire ICOP avec son oléoduc en Ouganda.
7: Depuis 2021, l'Ouganda dispose en effet de lois sur le climat ambitieuses. Or, selon les plaignants, le projet les bafoue. Rachel Tugume est une agricultrice qui a dû quitter ses terres à cause du projet.
9: Il y aura des rejets de pétrole qui vont se verser dans notre eau, qui vont se verser dans nos sols. Il y aura des injustices là où passera le pétrole brut ICOP. Mais nous ne sommes pas seuls. Des gens sont à nos côtés pour nous aider à faire comprendre que les activités menées par le secteur pétrolier et gazier ne sont pas bénéfiques pour nos communautés.
7: Il faudra néanmoins s'armer de patience. Les premières auditions dans cette nouvelle affaire auront lieu au plus tôt d'ici mars prochain.
1: Simon Rosé. La RDC, on en parlait, essuie un lourd bilan de la pandémie d'Ebola. Le dernier fait état de plus de 500 morts, 1500 cas confirmés recensés dans le pays. Au-delà de l'aspect sanitaire, cette épidémie impacte également lourdement l'économie du pays et de la région. C'est Afrique Éco avec Charlotte Cossé et nos correspondants dans la région.
10: Depuis la fermeture de la frontière avec l'Ouganda fin mai, Aïcha Kalumba, commerçante à Goma, peine à faire vivre son affaire, explique-t-elle au micro de RFI.
11: C'est compliqué, il y a tant de pertes. D'abord, on ne vend plus, il n'y a plus d'entrée de marchandises et nous-mêmes, nous sommes bloqués. Depuis le début de la crise, j'ai perdu beaucoup d'argent. À la fin du mois, je pouvais avoir un bénéfice de 2500 ou 3000 dollars. Mais aujourd'hui, à la fin du mois, on se retrouve avec 400 dollars.
10: Aïcha n'est pas un caïd. Isolé, Christophe Lonema-Moukoua est le président de la Fédération des entreprises au Congo dans la province de l'Ituri.
12: L'impact de cette épidémie Ebola, chez nous, nous avons constaté qu'il y a un impact vraiment négatif de cette épidémie. Pourquoi ? Parce qu'il y a des restrictions, nous n'avons pas de vol ici chez nous. Il y a la frontière avec l'Ouganda qui est fermée. Et on ne peut pas parler de commerce sans les déplacements. Nous avons difficile à nous ravitailler des produits de première nécessité. Et on constate aussi la rareté de certains denrées alimentaires ici à Ituri. Donc, en général, ça joue négativement sur l'économie et ça pénalise les opérateurs économiques.
10: L'Agence de développement des Nations Unies alerte sur cette crise qui menace de faire basculer près d'un million de personnes supplémentaires dans l'extrême pauvreté en RDC. Dans un scénario optimiste, le pays essuierait une perte d'$1 milliard de son PIB et la destruction de 55 000 emplois. Damien Mama, le représentant résident du PNUD en RDC.
13: D'abord, l'épidémie, ça coûte cher. Et le gouvernement de la RDC a déjà décaissé 50 millions de dollars pour soutenir la riposte, plus bien sûr les contributions des partenaires internationaux. Et lorsque le PIB se contracte, c'est que les espaces budgétaires sont sous pression, effectivement, de façon automatique, les conséquences sont telles que le gouvernement est bien obligé de reprioriser les investissements à faire et de mettre plus de ressources dans la riposte au détriment, bien sûr, d'autres secteurs qui sont très importants, qui sont liés aux autres services essentiels, l'éducation, l'eau et l'assainissement, la santé et tout le reste.
10: Pour limiter les impacts économiques, le PNUD conseille d'ouvrir les frontières sous contrôle sanitaire strict, de renforcer le soutien aux populations les plus vulnérables et appelle à préserver les dépenses sociales essentielles.
1: Voilà, c'était Afrique Éco avec Charles l'autre côté et nos correspondants dans la région. Je vous l'avais promis, voilà donc le score de cette rencontre entre la Colombie et la Suisse. C'est finalement la Suisse qui l'a emporté au tir au but 4-3 face à la Colombie. La Suisse qui retrouvera donc en quart l'Argentine. L'Argentine, auteur d'un match incroyable face à l'Égypte. Donc, quart de finale entre la Suisse et l'Argentine.
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1: Et vous avez reconnu le générique de l'ambianceur d'Afrique Soir qui nous fait le plaisir de revenir dans notre émission le mardi et le jeudi. Bonsoir Hervé Mandina alias DJ Facemaker, vous allez bien ?
15: Et bonsoir Sylvie Berruyer, je vais très bien, vous m'avez manqué. Bonsoir à toutes et à tous.
1: Vous nous avez manqué également et vous êtes ce soir en direct de la ville de Vienne qui célèbre cette année la 45e édition du Festival Jazz à Vienne. Et le moins que l'on puisse dire, Hervé, c'est que vous avez croisé du beau monde.
15: Effectivement Sylvie, j'ai eu le plaisir de voir Fatoumata Diawara et Angélique Kidjo hier sur scène lors d'une soirée placée sous le signe des femmes et des reines africaines. D'ailleurs, vous pouvez lire l'excellent papier de Valérie Pasleck sur l'onglet musique de notre formidable site RFI.fr. Et j'ai aussi pu discuter avec James BKS qui était programmé, lui, sur la scène du club en after pour une soirée plus intimiste. Et il avait déjà joué sur la grande scène du Théâtre Antique en 2022. Alors, je lui ai demandé s'il s'était senti libre de modifier son spectacle pour l'adapter à une scène plus proche du public.
16: Exactement. J'ai retravaillé le set avec lequel j'ai tourné ces dernières dates. J'ai eu l'occasion de faire la maroquinerie récemment, donc c'était une plus petite salle. Et j'aime beaucoup ce genre d'ambiance-là. C'est très chaleureux, comme on peut le dire. Il y a une proximité qui nous permet en fait d'être encore plus sincères pour vraiment faire en sorte d'être juste, d'être encore plus à même à partager ce qu'on a à dire au public. J'ai travaillé sur un album qui était un peu plus personnel, un peu plus introspectif, qui s'appelle See Us Rise. Mais là, j'ai essayé de revenir aussi avec des titres que les gens qui me connaissent, qui me suivent, connaîtront peut-être, beaucoup plus dansants. Et en général, le son est bon. C'est compact, c'est chaleureux.

0: Un extrait live de la chanson Quelle est, interprétée par James BKS, Jazz à Vienne, où vous êtes, Hervé, en direct. C'est une chanson que l'on retrouve à l'origine dans son projet.
1: Oui, son projet Wolves of Africa, qui signifie les loups d'Afrique, ma chère Sylvie. Et puisqu'il a évoqué son album See Us Rise lors de notre échange, je lui ai demandé si aujourd'hui on peut dire que James BKS a grandi.
2: Oui, en tant que musicien, en tant qu'homme, c'est peut-être pas à moi de le dire. Je pense que quand j'ai commencé à monter sur scène, je voulais beaucoup impressionner les gens. J'ai un background, bien entendu, de beatmaker, de producteur, et j'avais eu l'opportunité de travailler avec des grands noms de la musique. Et j'avais cette approche-là jusqu'à ce que je me confronte justement en live. J'essaie d'exprimer des choses qui sont peut-être moins sexy, mais plus vraies, pour pouvoir apprendre de celles-ci, partager mon expérience. Donc,

0: Un extrait de la chanson Asia de l'album See Us Rise, Regardez-nous grandir, que l'on vient d'écouter. Alors Hervé, dites-nous, James Beckes est bien le fils de Manu Dibango, non?
1: Oui, et ce n'est un secret pour personne. D'ailleurs, je lui ai demandé si dans sa musique, il poursuivait le dialogue entre les continents que son père avait entamé sans forcément marcher sur ses pas.
2: Très belle question. Je l'espère. Et je ne peux pas marcher sur ses pas. De toutes les manières, il a marqué la musique à une époque différente. Mais je pense qu'il nous a tous inspirés. Donc j'espère qu'à travers ma musique, je suis une lumière qui suit celle qu'il a installée tout là-haut.
3: Est-ce qu'il y a déjà un après See Us Rise?
2: Oui, il y a déjà un après See Us Rise. Pas forcément un projet personnel proprement dit, mais quelque chose qui me trotte dans la tête depuis très longtemps. Qui a à voir avec le Cameroun. Je ne peux pas en dire plus, mais ça va être une belle aventure. Un chapitre qui se clôt et un autre qui s'ouvre avec des nouveaux objectifs, des nouveaux challenges que je vais présenter au public, j'espère prochainement. Merci beaucoup.

0: La chanson Dolo de James Beckes sous les applaudissements du public. Alors mon cher Hervé Mondina, quel est le programme de ce soir pour vous à Vienne où je crois que c'est la canicule là aussi, non?
1: Oui, il fait super chaud, mais je crois me rafraîchir, rassurez-vous. Alors au moment où je vous parle, derrière moi il y a la soirée hip-hop et c'est la musicienne Lexia Benjamin ou Lakexia Benjamin qui joue en live avec son saxophone et ses musiciens. Et juste après elle, le groupe américain de la soul viendra clore cette soirée en beauté sur la scène mythique du théâtre antique de jazz à Vienne en interprétant leur plus grand tube. J'ai même eu le privilège de voir leur tracklist ce soir. Alors, je vous en dirai plus jeudi. C'est promis, ma chère Sylvie.
0: Merci Hervé. On va se quitter avec De La Soul et l'un de leurs plus grands tubes.
1: Oui, le tube en duo avec la légende Chaka Khan, sorti il y a 26 ans, c'est en l'an 2000. Voici All Good, ma chère Sylvie. Bonne soirée à Paris et à jeudi.

Voilà, qui rappelle de bons souvenirs. C'est sorti en 2000. Ça fait beaucoup rire Mathieu Badre, qui était pas né et qui réalise cette émission avec beaucoup de talent. Merci à lui. Merci à toute l'équipe d'Afrique Soir, à la rédaction en chef Alexis Guilleux, Marion Lestel, attachée d'édition. Tout le monde vous salue bien bas. On vous dit à demain. Et dans quelques instants, c'est le retour de l'info sur la radio.

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2: Il est 1h à Lausanne, 18h à Bogota. Et il est là, le gardien de but de nos éditions de la nuit, prêt à arrêter les tirs au but, Jérôme Bastion. Vous êtes en forme?
3: Le gardien de but, je serais plus en forme si l'Égypte avait réussi son pari, mais malheureusement...
2: Quel match.
3: Quel match, malheureusement. Voilà.
2: C'est à vous.
3: Bravo
2: pour le journal,
3: en tout cas,
2: Jérôme.
3: Aux gagnants. Merci beaucoup à vous. Bienvenue à vous toutes et à vous tous sur la Radio du Monde pour ce nouveau point sur l'actualité de notre planète. À la une de ce journal, la capitale turque, Ankara, accueille le sommet de l'OTAN. C'est mardi et mercredi. Une réunion où tout est fait pour satisfaire Donald Trump et où le président turc Recep Tayyip Erdogan a mis les petits plats dans les grands. Ce sommet, c'est en quelque sorte sa réussite. En France, la dirigeante historique du Rassemblement National, Marine Le Pen, passe du banc des accusés de la cour d'appel de Paris au plateau de télévision pour confirmer que malgré sa condamnation, elle sera bien candidate à l'élection présidentielle de 2027. L'opposition parlementaire israélienne et des familles de victimes des attaques du 7 octobre ont vivement critiqué un projet de loi établissant une commission d'enquête sur ce drame national, estimant qu'une telle instance voulue par le Premier ministre Netanyahou manquait d'indépendance. Et pour refermer ce journal, nous ferons bien sûr un tour à Wall Street pour la bourse de New York. Le sommet de l'OTAN s'est donc ouvert ce mardi matin pour 2 jours à Ankara, la capitale turque, au cœur des discussions, entre autres, l'augmentation des dépenses militaires et l'avenir de l'engagement américain en Europe, sur fond de critiques récurrentes et toujours acerbes de Donald Trump envers ses alliés. L'arrivée du président américain a d'ailleurs été le temps fort de cette première journée. Donald Trump a été reçu au palais présidentiel par son homologue turc Recep Tayyip Erdogan. Un entretien au cours duquel le chef d'État américain s'est engagé à lever les sanctions contre la Turquie qu'il avait lui-même imposées au cours de son premier mandat. À Ankara, les explications d'Anne Lauer.
4: Faire venir Donald Trump à ce sommet d'Ankara était déjà une première victoire pour Recep Tayyip Erdogan. Mais l'entendre face aux caméras annoncer que les États-Unis allaient lever les sanctions imposées à la Turquie en 2020 pour son achat d'un système de défense antiaérienne russe, les S-400, voilà qui transforme cette visite en succès du point de vue turc.
5: Nous allons lever les sanctions, il est temps de le faire. C'est très simple, nous ne voulons pas sanctionner des amis.
4: Malgré le ton très assuré du président américain, l'affaire n'est pas si simple. La levée définitive des sanctions nécessite l'approbation du Congrès. Il n'est donc pas certain que la Turquie pourra réintégrer le programme d'achat et de fabrication des chasseurs F-35, dont elle avait été exclue après avoir acquis les S-400 russes. Recep Tayyip Erdogan le sait, il compte à l'évidence sur son excellente relation avec Donald Trump pour concrétiser ses attentes.
6: On nous a promis 5 avions et M. Trump est un homme de parole. Donc au sujet des F-35, je crois qu'une décision positive émergera de ce sommet.
4: Les Européens misent sur la relation personnelle entre Donald Trump et son hôte turc pour éviter tout esclandre demain lors de la réunion des dirigeants de l'OTAN. Un Donald Trump quittant Ankara satisfait signerait un succès total pour Recep Tayyip Erdogan. Un enleveur Ankara, RFI.
3: Le président américain qui a redit ne pas exclure de retirer des troupes supplémentaires d'Europe en guise de rétorsion contre l'OTAN. On verra bien, je suis très déçu de l'OTAN, a-t-il expliqué, citant en particulier la Grande-Bretagne, la France, l'Allemagne et l'Italie pour n'avoir pas suffisamment soutenu les États-Unis dans leur guerre contre l'Iran. Nous n'avons pas été bien traités par les alliés, a-t-il dit, tout en affirmant ne pas avoir besoin ni vouloir d'aide. Avant même que je ne le demande, ils ont dit qu'ils n'aideraient pas alors que nous avons investi des milliers de milliards de dollars dans l'OTAN. Fin de citation. À moins d'un an de l'élection présidentielle en France, Marine Le Pen persiste et signe, malgré sa condamnation en appel pour détournement de fonds publics dans l'affaire des assistants parlementaires du Parlement européen. Elle sera bien candidate, elle dont le parti, le Rassemblement national, est favori dans les sondages. Selon elle, sa condamnation en appel ne prouve pas sa culpabilité dans cette affaire et en se pourvoyant en cassation, sa condamnation à un an de prison commuée en port de bracelet électronique est suspendu, lui permettant de faire campagne sans entrave. À Strasbourg, cette nouvelle condamnation de Marine Le Pen pour détournement de fonds européens a suscité peu de réactions publiques. Les groupes politiques ont préféré rester prudents, voire muets. Sofia Katsenkova.
7: Le groupe d'extrême droite auquel appartient le Rassemblement National, les Patriotes, n'ont pas souhaité s'exprimer. PPE, la droite traditionnelle et premier groupe du Parlement européen, a donné pour consigne aux eurodéputés de ne pas commenter une décision de justice française. La seule réaction de la droite, c'est celle d'ECR, la droite conservatrice. Son coprésident polonais, Patrick Jaki, a défendu Marine Le Pen dans une déclaration écrite. Selon lui, elle n'a jamais cessé de se battre pour ce qu'elle estime être l'intérêt de son pays. L'eurodéputé allemand des Verts, Daniel Freund, n'est pas de cet avis. Il trouve la décision de justice beaucoup trop légère.
8: Je trouve que la peine n'est pas très sévère. 100 000 euros d'amende pour plus de 4 millions détournés. J'espère quand même que ça envoie le message clair, qu'on ne se laisse pas faire. Et si on détourne de l'argent du contribuable européen, il y a condamnation et il y a des conséquences.
7: Au centre, l'Autrichien Helmut Brandstätter estime, lui, que cette décision de justice ne suffira pas à empêcher de nouvelles dérives.
9: C'est un problème systémique. L'extrême droite déteste le système et l'Union européenne. C'est un parti qui estime avoir raison de détourner ses fonds européens à d'autres fins. Je ne pense donc pas que cette décision les dissuadera. Seuls les électeurs peuvent empêcher ces partis de récidiver.
7: À Strasbourg, si tout le monde en parle en coulisses, rares sont les eurodéputés qui souhaitent s'exprimer publiquement. Sofia Katsenkova, Strasbourg, RFI.
3: Et puis le Parlement israélien approuve en première lecture la création d'une commission d'enquête pour faire la lumière sur les attaques du 7 octobre. 59 députés sur les 120 que compte la Knesset ont voté pour et aucune voix contre. Alors pourquoi ? Eh bien parce que l'opposition a boycotté, craignant que cette commission soit politisée et partisane, Nicolas Feldman.
10: Et pourtant le but de cette proposition de loi est clair, il s'agit, je cite, de permettre de mener en toute indépendance des investigations poussées sur les événements du massacre du 7 octobre, sauf que c'est le mode de désignation de cette commission qui interroge. D'après le texte, ses 6 membres seraient nommés par le Parlement israélien. En l'absence de consensus, ils seraient désignés à parts égales entre la coalition au pouvoir et l'opposition. Et en dernière instance, c'est même le président du Parlement qui pourrait désigner les membres de cette commission, ce qui reviendrait en d'autres mots à confier le contrôle du processus à la coalition au pouvoir. C'est ce mode de désignation politique qui a entraîné le boycott du vote hier par l'opposition. Son chef Yair Lapid refuse de prendre part à une comédie dont le seul but, dit-il, est de blanchir et d'empêcher une réelle enquête sur le plus grand désastre qu'a connu le peuple juif depuis l'Holocauste. Les débats sur le texte vont se poursuivre. La proposition de loi doit maintenant être examinée par la commission de la Constitution de la Knesset avant les lectures finales la semaine prochaine.
3: C'est à vous, Pierre-Yves Dugas.
11: L'indice Dow Jones cède 131 points et retombe à 52 925. Le Nasdaq, lui, chute de 302 points et termine à 25 819. Hier, l'euphorie dominait. Aujourd'hui, le doute revient, notamment en raison de l'attaque par l'Iran d'un cargo parti du Qatar chargé de gaz naturel liquéfié. Le baril américain de pétrole pour livraison au mois d'août remonte de 5% et revient à plus de 72 dollars. Selon la chaîne CNBC, les États-Unis vont à nouveau interdire la vente de pétrole par l'Iran en raison de ce type d'attaque par les gardiens de la Révolution sur des navires en transit dans le Golfe. C'est une mauvaise nouvelle pour le marché obligataire et le rendement du T-bond à 10 ans remonte à 4,53. Les actionnaires de Samsung ont été déçus par les résultats trimestriels du géant coréen. En dépit d'une très forte hausse de profits, la société de semi-conducteurs voit son cours plonger car le marché s'était positionné pour des performances encore plus extraordinaires. On note aujourd'hui de nets reculs pour d'autres géants des semi-conducteurs, AMD, Intel, Micron Technology ou encore Qualcomm. On note aussi des prises de bénéfices sur SpaceX, alors que la société d'Elon Musk fait son entrée comme prévu dans l'indice des Nasdaq 100. L'euro retombe à 1,1415 après une série de records. Le Dow Jones chute de 0,3%, le Nasdaq décroche d'1,2%.
3: Et c'est avec la bourse de Wall Street que se referme ce journal. Tout de suite, vous retrouvez autour de la question. L'info revient dans 50 minutes sur RFI. Il est 1h10 à Paris.
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19: Bonjour, ravie de vous retrouver en direct autour de notre dernière table ronde de la saison, en compagnie de mes consoeurs et confrères de la presse scientifique, venus comme chaque mois, vous le savez, avec quelques exemplaires de leur magazine pour vous les faire gagner, chers amis auditrices et auditeurs. En prévision de l'éclipse totale du soleil, le 12 août prochain, Philippe Hénarejos de Ciel et Espace vous offrira même des lunettes spéciales éclipse et tous les conseils pour l'observer au mieux et sans danger pour votre rétine. Les amateurs de science-fiction se passionneront pour le premier vaisseau spatial à propulsion nucléaire que nous présentera Franck Daninos dans Science et Avenir. Des data centers bientôt en orbite dans l'espace. Muriel Valin a mené l'enquête dans Epsilon sur les fausses promesses et les vrais enjeux économiques et géostratégiques des acteurs du New Space. Jusqu'où nous entraînera le coucou, oui le coucou. Faussaire génial, stratège sans limite et champion insoupçonné de la migration intrigue toujours les chercheurs. Nathaniel Herzberg a mené l'enquête sur ce drôle d'oiseau dans les pages du Monde. Autour de la question comment la science infuse et se diffuse sur notre petite planète, on va commencer par remonter aux origines de la vie complexe, apparue sur Terre bien plus tôt qu'on ne l'imaginait. L'autre histoire de la vie multicellulaire racontée dans Pour la science de ce mois de juillet par François Lassagne à partir des découvertes renversantes du professeur Abderrazak El Albani, géochimiste qui était notre invité le 26 avril dernier. On l'écoute.
20: Bah, le plus difficile de trouver, c'est de trouver des fenêtres ouvertes sur l'histoire de la vie sur Terre, mais qui sont en bon état de conservation. Et les endroits au monde où on peut trouver ça, il n'y en a pas des tonnes, et très rare. Et le Gabon en fait partie. C'est le seul endroit au monde où on n'a pas de transformation très avancée des roches sédimentaires que nous avons dans ce bassin-là. Alors moi, mon background, ma formation initiale à l'Université de Lille, c'est la sédimentologie, la géochimie et la minéralogie. Et donc, je sais lire une roche sédimentaire et je sais à quel moment elle va subir une transformation. Elle a subi une transformation ou pas. Dans le cas du Gabon, ce qui était exceptionnel au regard des roches, c'est que les transformations sont vraiment modérées par rapport à l'âge. On est quand même à 2,1 milliards d'années.
19: Et elles n'ont pas été beaucoup transformées. Ouais, c'est pour ça que vous avez trouvé ces traces.
20: Très peu. Donc le fait que ça n'a pas été beaucoup enfui, beaucoup déformé, beaucoup pris par les entrailles de la Terre avec la température, la pression, bah, ça aide.
19: Ça a aidé en tout cas le géochimiste Abderrazak El Albani, aujourd'hui professeur à l'université de Poitiers, à mettre au jour des fossiles d'organismes multicellulaires au Gabon datant de 2 milliards d'années, révélant une toute autre histoire de la vie multicellulaire. François Lassagne, et c'est ça que vous nous racontez hein, dans Pour la science, une autre histoire de la vie multicellulaire.
21: Exactement, c'est une autre histoire de la vie complexe, donc celle des organismes qui ont plusieurs cellules, qui sont des agrégats de plusieurs cellules. Et la particularité, comme le dit très bien Abderrazak El Albani, du travail qu'il a mené, c'est d'avoir eu la chance de tomber sur des roches sédimentaires très anciennes dans lesquelles il a pu trouver quelque chose. Et en l'occurrence, on va voir, il a trouvé des fossiles. C'est pas évident parce qu'en général, les roches sédimentaires, elles sont remaniées, retransformées, et quand elles ressurgissent et qu'on peut aller récupérer des échantillons dedans, on n'est pas sûr de ce qu'on trouve, parce que ça a été beaucoup retravaillé, donc on peut avoir l'impression de trouver des formes qui ressemblent à des organismes vivants, mais pour en apporter la preuve, c'est délicat. Et c'est le travail remarquable qu'a fait Abderrazak Al-Abani. Pas aujourd'hui, hein. Il a commencé ces travaux-là. Les premiers résultats, c'est les années 2008-2009.
19: C'est ça. Et si on y revient, c'est parce que... dans Nature qui avait quand même suscité un peu la controverse. On le croyait pas vraiment.
21: C'était très difficile à croire parce que ce que nous dit Abderrazak Al-Abani, c'est j'ai ouvert le livre de l'histoire en prenant des feuillets de schiste, en allant casser des feuillets de schiste pour trouver s'il y avait quelque chose d'autre que de la pierre dedans. Et il a trouvé ce que lui juge aujourd'hui avec quasi certitude être des formes d'êtres vivants multicellulaires. Et effectivement, en 2008-2009, quand il annonce ça à la une de Nature, il y a une controverse. Parce que tout le monde se dit, c'est pas possible, c'est pas du tout le scénario qu'on imagine. Parce que le scénario qui est d'habitude accepté par tout le monde, l'histoire de la vie, c'est il y a 3,9 milliards d'années, on a d'abord des organismes unicellulaires, c'est des prokaryotes, ils n'ont pas de noyau, c'est des cellules très très simples. Et puis après, il se passe pas grand chose, on pense, tout le monde n'est pas convaincu de ça, mais qu'il y a 1,6 milliard d'années, là on a des premiers eucaryotes, c'est-à-dire des cellules à noyau, mais tout seul. Et puis, à peu près à ce moment-là aussi, possiblement, certains chercheurs considèrent qu'il y a des êtres multicellulaires, mais Il y a peu de convergence pour penser ça. Par contre, tout le monde est d'accord pour dire que beaucoup plus récemment, il y a 600 millions d'années, il y a l'Ediacarien, ça se passe en Australie, on découvre des roches fossiles âgées de 600 millions d'années. Mais là, cette fois, c'est l'explosion. On a plein d'organismes multicellulaires, et là, il n'y a pas de débat. Tous les paléontologues, les géochimistes sont d'accord pour dire oui, là, on a des organismes multicellulaires. Et donc, pendant un milliard d'années, il ne se passe rien.
19: C'est ça, c'est le milliard d'années ennuyeux.
21: Alors, il est appelé comme ça depuis très longtemps, par habitude peut-être. Oui. Et ce qu'en dit aujourd'hui Abderrazak Al-Abani, c'est en fait, on ne devrait pas l'appeler comme ça. On devrait l'appeler le milliard qui n'a pas été bien échantillonné. C'est-à-dire que comme cette histoire s'est répétée chez les chercheurs, effectivement, plus grand monde n'a été motivé pour aller chercher dans des roches très anciennes, parce qu'elles sont peu nombreuses à être bien conservées, et aller interroger l'idée que peut-être, en fait, des organismes multicellulaires compliqués, et puis apparaître il y a au-delà de 600 millions d'années. Donc là, ce que nous dit Abderrazak Al-Abani, c'est 2,1 milliards d'années.
19: C'est énorme comme...
21: Je découvre, nous dit-il, des formes dans de la pyrite. Mmh. Ce sont des concrétions rocheuses, en fait, à l'intérieur du schiste. Ça ressemble, c'est assez doré, on dirait un peu de l'or en apparence. Mmh. Et lui dit, moi, ce que je trouve là, on est à la fin des années 2000, j'ai l'impression que ce sont des organismes multicellulaires, certains de plusieurs centimètres. Et il commence à chercher des preuves que c'est pas une illusion, que c'est pas juste de la roche qui a travaillé, qui s'est transformée, qui donne l'impression d'avoir des formes vivantes. Et donc, il va faire des analyses chimiques, parce que c'est son métier, il est pas paléontologue, il est géochimiste. Oui. Et c'est là que, ces dernières années, depuis 2023, les publications se multipliaient dans son équipe et dans d'autres équipes à l'international pour dire, effectivement, les quantités notamment de zinc, les quantités d'arsenic qu'on va trouver dans ces échantillons. Il faut savoir qu'il en a aujourd'hui plus de 6000, ça remplit 3 pièces à l'université de Poitiers, où il est professeur. Et il dit, en fait, quand on analyse ça avec des moyens puissants, on se rend compte que les quantités de plusieurs éléments chimiques sont pas du tout ce qu'on trouve dans les roches sédimentaires tout autour, mais elles sont cohérentes avec ce qu'on trouve dans des êtres vivants qui accumulent de l'arsenic pour l'isoler parce que c'est toxique, qui accumulent certains isotopes du zinc et pas d'autres. Et il dit, en fait, on a quand même nous la conviction que ce qu'on trouve chimiquement, c'est bien du vivant, donc les formes qu'on a sous les yeux, ce sont bien des formes vivantes. Alors, faut imaginer un truc qui n'est ni plante ni animal, c'est des tubes, des sphères aplaties. Ça ressemble à rien de ce qu'on connaît, mais c'est l'émergence de la vie complexe. Et je vais compléter ce que, dans notre dossier sur ce sujet, on apporte aussi, c'est d'autres travaux qui ont été faits à l'Institut Pasteur par une petite équipe, qui a, elle, travaillé sur tout autre chose, sur des coanoflagellés. Alors, des coanoflagellés, ce sont des agrégats d'êtres unicellulaires, mais qui s'assemblent pour fabriquer un être multicellulaire, et qui sont des êtres vivants d'aujourd'hui, mais qui se comportent d'une manière telle qu'on se dit, mince alors, en fait, la manière dont ils s'agrègent ou ils se désagrègent, on savait pas que ça existait, on savait pas que c'était faisable de cette manière-là, ça a été découvert en 2026, et c'est un indice très fort qu'en fait, cette émergence d'une vie complexe n'est peut-être pas si difficile à faire, et il se trouve qu'aujourd'hui, ce que dit Abderrazak Al-Abani, c'est qu'il dit, moi ce qui m'intéresse aussi, c'est le milieu dans lequel ça s'est passé, et en faisant ces analyses chimiques de ces fameuses roches au Gabon, dans lesquelles il a trouvé, qui s'appelle le Francevillien, dans lequel il a trouvé ces échantillons,
19: dans le bassin de Franceville,
21: et bien là-bas, il dit, en fait, il y a 2,1 milliards d'années, probablement, nous avions une mer très peu profonde dans des bassins, et il se passe probablement la même chose il y a 2 milliards d'années que ce qui s'est passé il y a 600 millions d'années. 600 millions d'années, tout le monde est d'accord pour dire on a eu une émergence forte de vie complexe sous plein de formes différentes, parce qu'on sortait d'une glaciation importante, parce qu'il y avait un volcanisme actif hydrothermal qui donnait plein de nutriments et qui a dû favoriser l'émergence de la vie complexe. Et il dit, en fait, il s'est passé probablement la même chose au vu de ce que j'observe chimiquement dans l'environnement au Gabon. Il dit, en fait, on sortait d'une glaciation importante aussi. Il y avait plein de nutriments parce qu'il y avait un volcanisme hydrothermal qui nourrissait ces êtres-là. Et il dit, simplement, ça n'a pas duré très longtemps. Parce qu'ensuite, il y a de nouveau une glaciation. Le volcanisme s'est emballé. L'oxygène atmosphérique est tombé. Donc, probablement, ces êtres bizarroïdes ont eu leur temps. Et puis ils ont disparu. Et après, effectivement, peut-être qu'il s'est pas passé grand-chose. Sauf que les Chinois, aujourd'hui, en 2026, nous disent, en fait, nous aussi, on a des convictions assez fortes, avec les mêmes arguments, d'avoir des êtres multicellulaires complexes il y a 1,6 milliard d'années. Alors, ok, c'est un peu plus récent, mais quand même, c'est bien plus loin que ce fameux milliard ennuyeux où il se passe rien. Donc aujourd'hui, l'idée, c'est de se dire, il va falloir y retourner et aller avoir le courage d'aller chercher dans des registres qui ont peu été explorés et qui sont difficiles à trouver. Et après, il faut très longtemps avant de se convaincre qu'une forme n'est pas juste un bout de rocher, mais la trace d'un être vivant.
1: Vraiment la trace d'un être vivant. Est-ce que ça montre aussi, je trouve, François Lassagne, c'est que la vie, elle peut apparaître sous des formes complexes et disparaître et réapparaître. Enfin, il y a aussi ce mouvement-là.
21: Ce que dit El Albani et d'autres, ils disent, on a pris l'habitude de considérer un récit linéaire. On part du très simple, on va vers le plus compliqué. Ça se passe par paliers brutaux. Là, il dit, la certitude qu'on a, c'est que la vie complexe, elle est apparue au moins deux fois, au moins. Mmh. Et il dit, en fait, si on réussit à avoir des chercheurs qui osent aller sur des terrains comme le nôtre, il y a des chances que ça soit multiple, en réalité, sur des formes différentes. Il faut aller à la pêche, il faut ouvrir les feuillets de schiste et aller regarder si ça nous raconte une autre histoire que celle qu'on connaît.
1: Il faut faire ça en interdisciplinarité, avec des géochimistes, des biologistes, enfin il y a ça aussi.
21: Indispensable, et c'est sans doute une des raisons qui fait qu'aujourd'hui, Abderrazak El Albani, on en reparle, il a écrit un livre récemment, et que d'autres chercheurs se mettent à travailler en convergence avec ses propres travaux, et effectivement, venu de la biologie, de la paléontologie, et pas juste de la géochimie.
1: Pour découvrir l'autre histoire de la vie multicellulaire et son émergence, donc, dossier à lire excellent donc pour la science de ce mois de juin, dont vous nous avez apporté quelques exemplaires. François Lassagne, on vous remercie. Et on peut aussi effectivement renvoyer sur le dernier ouvrage d'Abderrazak El Albani, Dernière nouvelle des origines de la vie, qui est paru chez Alary Éditions. Autour de la question, comment la science infuse et se diffuse jusque chez vous, sur les ailes du coucou, cet oiseau faussaire et fin stratège, intrigue les chercheurs, comme va nous le raconter Nathaniel Herzberg. Il a mené l'enquête, une formidable enquête parue dans le journal Le Monde. C'est un peu mon coup de cœur du mois à découvrir juste après avoir prêté l'oreille au coucou d'Anne Sylvestre sur RFI.

0: Oui.
1: Coucou, j'ai pas résisté, hein. Coucou Dan Sylvestre, j'ai pas non plus résisté au vôtre, Nathaniel Erdberg. Bonjour à vous, puis bienvenue dans notre petit club d'autour de la question.
2: Bonjour Caroline.
1: Vous êtes parti sur les traces de ce faussaire hors pair, vous nous racontez ça, de la famille des Cuculisés, c'est bien ça, dans les étangs de Moutenice en République tchèque, c'est un peu le paradis des coucous et des chercheurs. Pourquoi sont-ils encore et toujours si intrigués par ce drôle d'oiseau-là?
2: D'abord, la chanson d'Anne Sylvestre, elle le raconte assez bien. Le son, le coucou qu'elle fait, n'importe qui est capable de le faire. Vous demandez à n'importe qui dans la rue quel est le chant du coucou, tout le monde connaît. Et puis là, vous demandez ensuite, et à quoi ressemble un coucou?
1: On n'en sait rien.
2: Personne ne sait. Donc, j'avais déjà cette question. Par ailleurs, j'avais vu une conférence une fois de Nick Davis il y a 10 ans qui m'avait complètement saisi.
1: Sur le coucou,
2: oui, c'était sa grande spécialité, c'était un vrai show, hein, mais un show à l'anglaise, c'est-à-dire très classe, devant la Royal Society, et c'était impeccable, à la fois drôle, savant. Ensuite, ça m'est arrivé à 2 ou 3 reprises d'écrire des brèves chroniques dessus, et toujours je m'étais dit, faut quand même creuser. Et puis voilà, quelqu'un m'a dit, mais il faudrait aller dans cet endroit, c'est absolument incroyable, en République tchèque, voir des coucous. C'est vrai que quand j'ai parlé de ça, on m'a regardé un peu comme un martien.
1: Au monde,
2: d'accord, si tu le dis. Et en réalité, c'est effectivement assez formidable, tout simplement parce que la manière dont sont installés ces étangs, la façon dont à la fois les rousserolles, qui sont les hôtes que parasitent ces coucous-là, et les coucous, ça donne une possibilité de les étudier, de les observer, non pas dans des nichoirs comme c'est souvent fait, mais dans leur vie naturelle.
1: Et donc, à quoi ça ressemble un coucou? Parce que ce qui est très étonnant dans votre enquête, c'est qu'on se rend compte qu'ils peuvent changer, enfin, ils évoluent, ils sont capables de s'adapter, de changer d'aspect.
2: Non, pas tellement. C'est quand même un peu toujours un aspect relativement banal, finalement. Ouais. C'est un petit pigeon.
1: Un pigeon mal coiffé,
2: comme m'a dit une des collègues, donc je lui ai rendu hommage. Mais l'aspect lui-même change pas tellement. En revanche, ce qui change, c'est l'aspect de ses œufs, qu'il adapte de façon incroyable, parce qu'évidemment, il peut pas les modifier lui-même. Donc c'est l'évolution qui permet d'adapter l'aspect de ses œufs de façon à ce qu'il soit pas reconnaissable par la mère qui va les élever. Faut quand même le faire. Hein.
1: Ouais, il faut le faire.
2: Il est aussi capable d'imiter le cri de l'épervier pour faire peur à ses hôtes, de manière à ce que l'hôte se sauve et revienne ensuite dans le nid en étant un peu effrayé, donc il n'arrive pas à bien regarder les œufs pour discerner ce qui se passe.
1: Et avoir le coucou qui s'est introduit à la place de son œuf et qui a balancé l'œuf au-dessus du nid.
2: L'œuf et même les oisillons, quand par hasard il y a un oisillon qui est né avant lui. Donc voilà, ça, oui, il est capable de modifier. Son aspect à lui ne change pas tellement.
1: Et qu'est-ce qui fascine tant les chercheurs? C'est le fait qu'ils puissent justement arriver à gruger comme ça tous les autres oiseaux.
2: Non, mais si vous voyez 5 œufs avec 4 œufs de rousserolle et l'œuf de coucou côte à côte,
1: vous le reconnaissez pas.
2: Moi, quand je vois ça, je dis, ah, il y en a un qui est un petit peu plus gros, mais pour moi, c'est l'épaisseur du trait. C'est un peu un pari, puisque on me demande lequel, à ton avis, est l'œuf de coucou. Je vais dire, voilà. Mais si on m'avait dit, tu as vu ces œufs de rousserolle, j'aurais dit, ah oui, tiens, il y a 5 œufs de rousserolle, quasiment. Donc ça, quand on voit, c'est pas seulement la couleur. Je veux dire, c'est les dessins qui sont dessus. C'est juste insensé de penser.
1: Et après,
2: la manière dont il observe, sa capacité d'observation des mères, le nombre de fois qu'elles ont pondu, à quel moment intervenir, il pond en 10 secondes. On dit moins de 10 secondes. En réalité, là, en République tchèque, ils en ont flashé à 4 secondes. 4 secondes pour arriver, s'installer, pondre et repartir, c'est juste n'importe quoi.
1: C'est insensé. Ce sont des stratèges incroyables.
2: Ouais, c'est à la fois des stratèges, des sportifs, ils sont effectivement très étonnants.
1: Et est-ce que les chercheurs comprennent un peu comment ils peuvent être aussi stratèges, comment ils peuvent s'adapter comme ça à, c'est quoi, une centaine d'hôtes
2: en Europe, oui, il y a une centaine d'hôtes différents. Maintenant, on comprend de mieux en mieux, parce que la génomique permet de regarder effectivement où se situent les allèles particulières qui vont être modifiés. Et donc on a compris que c'est parce qu'ils sont sur le chromosome W, qui est le chromosome des oiseaux, qui correspond à notre chromosome Y, en fait. Et donc, ce chromosome-là, qui, cette fois-ci, est porté par les femelles, ça permet d'avoir la stabilité dans la couleur. Et en revanche, comme il faut éventuellement pouvoir quand même avoir un peu de variété pour s'adapter, eh ben, il y a une petite partie de la modification génomique qui, elle, est portée par des chromosomes mâles également. Donc, on a pour la première fois réussi à suivre précisément comment ça se passait. Parce que c'est évidemment pas un travail très simple. C'était longtemps un travail d'abord impossible, ensuite extrêmement coûteux. Donc, dépenser des sommes astronomiques pour les coucous, c'était pas évident pour tous les scientifiques. Maintenant, on commence à y voir beaucoup plus clair.
1: Est-ce qu'on découvre les coucous? Alors, non seulement c'est un faussaire génial, c'est un stratège, c'est un sportif, il est capable de pondre en 4 secondes, il est aussi un champion totalement insoupçonné jusqu'à maintenant de la migration.
2: Oui, effectivement, bah, les plus longues migrations qu'on a pu observer, c'est des coucous qui passent l'hiver au Kamchatka, donc à l'extrémité de la Fédération de Russie, tout au bout de l'Asie, c'est après la Sibérie même, et il va aller jusqu'à l'Angola. Donc on est autour de 15 000 kilomètres. Il fait pas ça pile en ligne droite, donc ça fait des migrations de 15 000 kilomètres. 15 000 kilomètres, il y a les seuls qui font mieux, c'est les sternes arctiques, donc c'est ces oiseaux marins. Mais là, tout le monde les connaît. Les coucous, personne soupçonnait ça. Alors, et en plus, ils ont une manière de faire ça qui est très particulière. En fait, c'est ils veulent avoir la belle vie partout. Donc, en fait, ils suivent les conditions météo. Quand ils sentent que là, il faut quand même se reposer pour traverser le Sahara, c'est mieux. Ils le font. À ce moment-là, pour traverser le Sahara, ils montent à 7000 mètres d'altitude, parce que c'est là qu'il fait frais, parce qu'ils traversent le Sahara au pic de la chaleur.
1: Ils sont malins, très malins.
2: Ouais, puis ils sont malins, ils sont puissants, ils sont adaptés, dirait Darwin.
1: De quoi tomber amoureux de ces coucous, donc le coucou faussaire, stratège, et le coucou migrateur, c'est votre enquête, Nathaniel Herzberg, en deux parties, en deux articles, à lire absolument sur le site du Monde, et vous nous avez même apporté quelques exemplaires du quotidien avec vos articles, datés du 30 juin dernier. Un grand merci Nathaniel Herzberg pour cette première et sûrement pas dernière sur RFI autour de la question comment la science infuse et se diffuse jusque dans l'espace bientôt.

0: en orbite carrément, dans la voix d'Alice Fibilou sur RFI. Data Center, la tentation de l'orbite. Vous avez mené l'enquête, Muriel Valin, dans Epsilon, sur cette, je ne sais pas si c'est une solution miracle, magique. Placer des data centers dans l'espace, c'est une évidence. Je cite Elon Musk, que vous citez en ouverture de votre article, le patron de SpaceX. Alors pour lui, c'est une évidence.
1: Alors, en tout cas, c'est ce qu'il a annoncé en grande pompe au mois de janvier. Et là où c'était intriguant, c'est que dès le mois de novembre, quand on regardait un peu ce qui se passait du côté des GAFAM et de la Chine, on voyait que ça frémissait. C'est-à-dire qu'avant même l'annonce de Musk, plusieurs entreprises avaient commencé à dire « on regarde ça, on va aller mettre des data centers dans l'espace » parce que ça paraît très intéressant d'un point de vue énergétique, voire environnemental. C'est comme ça que c'était présenté.
0: Ouais.
1: Et donc, c'était un petit peu la petite course, c'est-à-dire, il y en a un premier qui parle, donc Amazon s'y est mis, Google, Elon Musk avec SpaceX, la Chine qui communique pas trop, mais on voit que quand on regarde de près le plan quinquennal, qu'il y a des traces qui montrent qu'ils sont en train de regarder. Et là, on se dit, alors qu'est-ce qu'il y a réellement derrière ces annonces?
0: C'est ça, est-ce que vraiment on va mettre des data centers dans l'espace? Est-ce que c'est une solution alors pour trouver de l'énergie, enfin énergétique et écologique?
1: Voilà, alors
0: c'est quand même pas leur premier souci, hein, ces GAFA.
1: Voilà, hein, il y a un contexte qui est là, indéniable. Hein,
0: c'est clair.
1: On sait que les data centers aujourd'hui sont en train de consommer une quantité monstrueuse d'électricité, qu'ils consomment aussi de l'eau.
0: De l'eau, oui.
1: Voilà, et... on n'est qu'au début parce que intelligence artificielle fait que et quand on regarde un peu les projections,
0: exponentielle,
1: ça va, on est qu'au début. Donc ça, la situation, elle est là. Après, quand on regarde de près ces fameux projets, on se dit donc ils annoncent un gain énergétique, voire économique, des avantages environnementaux, sauf que aucune étude est étayé, rien ne permet de dire précisément qu'est-ce qu'il y a derrière ces grandes annonces. Alors, rien exactement. Si on regarde, il y a eu une étude sur laquelle on est revenu dans Epsilon, qui date de 2023-2024, qui a été menée par tout un groupe d'entreprises et d'associations. C'était le projet qui s'appelle Ascent.

0: projet qui a été piloté par Thales Alenia Space. Mmh. Et c'est actuellement la seule grosse étude scientifique et technique qui a essayé d'évaluer précisément qu'est-ce que ça voulait dire d'aller mettre un data center dans l'espace.
1: Et parce alors
0: que, et alors, donc un data center dans l'espace, pourquoi on cherche à faire ça? C'est parce qu'on a dit qu'il y a des gros besoins en énergie et en eau sur Terre. Si on va dans l'espace, qu'on le met sur une orbite qui serait bien choisie, une orbite qu'on appelle héliosynchrone, qui ferait qu'on a une exposition solaire importante quasiment tout le temps, avec des bons, une bonne surface de panneaux solaires, on n'aurait pas effectivement à aller utiliser de l'énergie fossile comme c'est le cas dans beaucoup de pays, notamment aux États-Unis où sont les data centers terrestres. Donc on se dit sur le papier, c'est pas mal. Sauf que la fameuse étude Ascent, quand elle a fait ses petits calculs, elle s'est rendue compte qu'on n'y était pas du tout. C'est-à-dire qu'en fait, le gros de l'impact environnemental d'un data center dans l'espace, c'est lié à l'envoi dans l'espace, donc aux lanceurs. Et il faudrait arriver à avoir des lanceurs qui soient réutilisables, avec du carburant propre, et qui au total seraient 10 fois moins émissifs que ce qu'ils sont aujourd'hui. On n'y est pas du tout. Enfin, tous les spécialistes qu'on a interrogés sur le sujet, qui ne sont pas liés de près à un projet qui est annoncé, on dit vraiment, sans aucune hésitation, on n'y est pas aujourd'hui.
1: Alors pourquoi? Pourquoi est-ce que les GAFAM, pourquoi ces annonces, cette ruée? Et pourquoi est-ce qu'on en parle comme d'un projet justement possible, faisable, une solution?
0: Alors, si on creuse, et les fameux spécialistes qui sont moins impliqués dans ces annonces le disent assez volontairement, volontiers, en fait, les recherches qui sont faites là-dessus, ou en tout cas, parce que les recherches sont assez minimes, disons, les annonces, elles sont liées à des problèmes de souveraineté et de sécurité. Donc, on est dans un contexte actuellement où les data centers dans l'espace sont positionnés, comme je le disais tout à l'heure, dans un certain nombre de pays, et pas partout. On a entendu parler des épisodes qu'il y a eu de sections de câbles, par exemple sous-marins, et d'intervention. Donc il y a des problèmes de souveraineté et de sécurité qui apparaissent
1: sur les data centers,
0: sur les data centers sur Terre. Et donc si on les met dans l'espace, il y a cette perspective de se dire que dans l'espace, comme le traité de l'espace dit que l'espace appartient
1: à tout le monde,
0: voilà,
1: ou à personne.
0: Tout le monde, exactement. Si on va placer un data center dans l'espace, ce sera l'entreprise et l'État qui est lié à cette entreprise qui pourra décider un peu de sa gestion. Ça, c'est, on va dire, voilà, c'est ce qui se profile. Et puis, d'un point de vue sécurité, alors, les problèmes de cybersécurité sont toujours là, hein, que ce soit dans l'espace ou sur Terre, mais voilà, il n'y a pas ces câbles qu'on pourrait sectionner, et peut-être le problème de passer d'un pays à l'autre pour aller récupérer des données quand les data centers sont loin. Donc, il y a ces aspects-là qui sont évoqués. Ce qui fait que, globalement, ce ne serait pas tous les data centers terrestres qui seraient envoyés dans l'espace. Ce serait peut-être pour des applications un peu sensibles, militaires, où on voudrait faire de la redondance, où on se dirait, bon, ben, allez, j'ai un data center sur Terre, j'en mets un dans l'espace, ça me fait deux moyens de sauvegarder des données. Ça peut être une piste. Et alors, quand on creuse un peu plus, parce que quand on regarde, donc si on fait le petit rétro-planning, les annonces, elles ont eu lieu, en gros, entre novembre et mars. Et qu'est-ce qui se profile à ce moment-là? Il y avait notamment SpaceX qui préparait son entrée en bourse. Et en fait, ce qui apparaît, c'est que ces data centers dans l'espace, il y a eu une énorme communication quelques mois avant pour aller attirer des fonds, montrer qu'il y avait ces projets, cette effervescence ce qui était là. Et donc, ça a été un moyen d'attirer des capitaux, lancer une dynamique. Et comme souvent dans ces cas-là, il y en a un qui parle et les autres suivent en se disant, bon, faut que je me positionne, je sais pas trop ce que ça va donner, mais autant y aller. Et donc, derrière ces data centers dans l'espace, c'est finalement surtout une sorte de
1: vitrine, d'enjeux économiques, financiers, géostratégiques.
0: En tout cas, pas du tout environnemental. Aujourd'hui, ça veut pas dire que demain on n'arrivera pas à le faire, mais aujourd'hui, faire un data center dans l'espace, d'un point de vue environnemental et économique, c'est pas du tout intéressant.
1: C'est pas intéressant et ça tient pas la route. Data center, la tentation de l'orbite, c'est vraiment une enquête fascinante que vous signez, que vous avez creusée, on peut le dire. Muriel Valindran, Epsilon de ce mois de juillet, dont vous nous avez apporté un Epsilon. Quelques exemplaires, ils sont pour vous, chers amis auditrices et auditeurs, si vous habitez loin d'ici et que vous nous les demandez par mail ou sur notre page Facebook. Epsilon, comme tous les magazines que nous feuilletons aujourd'hui, sont bien sûr disponibles aussi en kiosque, je vous le rappelle. autour de la question, comment la science infuse et se diffuse jusque dans l'espace à vitesse grand V? C'est Franck Daninos dans Science et Avenir qui va nous faire découvrir maintenant le premier vaisseau spatial à propulsion nucléaire de la NASA qui devrait permettre d'aller sur la Lune et sur Mars bien plus vite que prévu, info ou intox. On s'interroge avec Franck Daninos de Science et Avenir juste après ce morceau en sélection du mois sur RFI We Roll, signé Freddie J et Henry Kenyon. Ça, écoutez sans modération.
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0: Roll avec Freddie J sur RFI, jusque sur Mars ou presque, grâce à la toute première sonde spatiale propulsée par un réacteur nucléaire. La NASA annonce son lancement pour 2028. Franck Daninos, vous êtes en ligne avec nous et vous avez mené l'enquête dans Science et Avenir sur cette grande première finalement annoncée. Alors qu'est-ce que ça change, une sonde propulsée par un réacteur nucléaire, Franck?
1: Alors c'est une annonce qui a été faite au printemps dernier, en avril. Donc ça concerne un lancement qui serait effectué en décembre 2028. Donc on verra effectivement si la NASA tient le calendrier. Mmh. Mais il y a un certain nombre de raisons qui poussent à l'optimisme et qui laissent penser que cette mission, donc qui s'appelle Space Rector One Freedom, sera vraiment historique et révolutionnaire dans le domaine des missions spatiales interplanétaires.
0: Révolutionnaire parce que quoi? Parce que ça va raccourcir les temps de vol vers une base lunaire, vers Mars.
1: Alors c'est quelque chose que les grandes agences spatiales attendent depuis longtemps, depuis mm-hmm. des décennies, parce que les promesses sont effectivement majeures. Bah, l'idée, pour résumer, c'est d'aller beaucoup plus vite, beaucoup plus loin, de transporter des charges beaucoup plus lourdes que ce que les sources d'énergie mmh. habituelles, donc chimiques et solaires, permettent de faire pour le moment. Je peux donner un petit exemple et quelques chiffres pour fixer un peu les idées. Donc l'idée avec un vaisseau qui serait propulsé donc à l'aide d'un réacteur nucléaire, d'un réacteur à fission, je pourrais rentrer un peu dans le détail. Si vous le souhaitez, ce serait de raccourcir donc la durée des voyages. Par exemple, pour aller sur Mars, habituellement, donc il faut entre 7 à 11 mois. Mm-hmm. Et avec ce type de technologie, donc on pourrait le faire en seulement 3 mois. Donc on irait, ce serait mm. effectivement beaucoup plus court. Donc ce serait intéressant aussi, notamment pour des futurs vol habité. Donc si un mmh. jour dans 20 ans, 30 ans, donc on va sur Mars avec des équipages, donc on aurait des durées de voyage qui seraient très sensiblement raccourcies, donc moins d'exposition au rayonnement dangereux, mmh. donc ce serait effectivement très important à ce titre-là. Pour aller aussi cette fois-ci dans le, parce que là on était avec Mars dans le système solaire mmh. interne, mais si on va aller beaucoup plus loin,
0: ah, oui.
1: dans le système solaire externe, Uranus, Neptune, on pourrait y aller en peut-être 5 ans ou 6 ans, alors que jusqu'à présent, donc il faut au moins 15 ans pour rejoindre ces planètes très lointaines. Donc on aurait vraiment une rupture majeure donc qui serait annoncée avec cette technologie si elle est bel et bien développée.
0: Oui, c'est ça, si elle est bel et bien développée, c'est presque de la science-fiction. Et pourquoi justement, vous le dites dans votre article, Franck Daniels, pourquoi ça a été laissé de côté en fait cette énergie nucléaire, cette propulsion par réacteur nucléaire?
1: Alors c'est vrai que cette annonce là qui a été réalisée par le patron de la NASA donc au printemps dernier, elle a surpris tout le monde. Donc on s'attendait pas à ce type d'annonce et ce type de calendrier. Mmh. 2028 hein, dans le secteur spatial, c'est effectivement très court.
0: Ah oui, très rapide.
1: Donc ce serait la prochaine fenêtre de tir hein, vers Mars hein, après celle d'octobre 2026. Mmh. Donc voilà pourquoi est-ce que la NASA donc est si optimiste et si effectivement on peut penser qu'il y aura bel et bien cette mission qui sera lancée. C'est parce que effectivement les États-Unis ont une très riche expérience dans le domaine des recherches concernant donc la propulsion la propulsion nucléaire dans l'espace. Mmh. Ils y travaillent en gros depuis les débuts des années 60, ah oui. depuis l'ère Apollo, donc au moment où effectivement les États-Unis voilà regardent vers la Lune. Donc ils vont développer plusieurs technologies donc qui permettraient effectivement de propulser des sondes spatiales grâce à des réacteurs à fission nucléaire. Donc l'idée c'est évidemment donc d'aller de rejoindre notre satellite naturel, hein, ce qui sera fait qu'à la fin des années 60. Mais dans les déclarations de Kennedy, des politiques et des scientifiques de l'époque, on voit qu'ils imaginent déjà que grâce au nucléaire, donc on pourrait aller très très loin et beaucoup plus vite. Donc c'est un rêve très ancien, donc qui devrait devenir bientôt réalité. Alors effectivement, votre question, Caroline, concernant le pourquoi est-ce que ça s'est arrêté? Donc, si les États-Unis travaillent dessus depuis si longtemps. Donc, effectivement, dans les années 60, dans les années 70, il y a beaucoup de choses qui sont faites, des prototypes qui sont construits, il y a des réacteurs nucléaires quasiment calibrés pour le vol. Il y en a même un en 1965 qui est utilisé pour alimenter un satellite expérimental, donc qui s'appelait SNAP 10A, donc qui a été lancé à 1 300 km d'altitude et qui a duré une quarantaine de jours. Et c'est aujourd'hui d'ailleurs le seul réacteur nucléaire qui a jamais fonctionné dans l'espace. Le problème, c'est que son prédécesseur, donc SNAP 9A, donc qui avait été lancé quelques mois auparavant, donc lui avait subi un accident au moment du décollage, et donc il y avait pas moins de 1 kg de plutonium radioactif qui avait été dispersé dans l'atmosphère. Donc voilà. Et d'ailleurs, c'est pas le seul programme. Les Russes travaillaient aussi sur cette technologie. Donc il y a eu un certain nombre d'informations qui se remontaient sur les risques sanitaires. Il y avait aussi les coupes budgétaires dans les années 70 après l'ère Apollo. Et bref, la conclusion.
0: Oui. Et espérons
1: oui.
0: que oui. Allez-y, allez-y, Franck.
1: Oui, non, c'était pour dire qu'en raison de ces risques sanitaires, environnementaux et des coupes budgétaires, effectivement, il y a une mise en sommeil totale de ces recherches, donc dans les années 70.
0: Jusqu'à donc aujourd'hui, hein, puisque Francis Rocard, vous avez interrogé dans Science et Avenir, parle d'un prototype, mais on a envie de se donner rendez-vous en 2028. Ça me paraît un peu juste, mais enfin, on verra bien, hein, Franck Daninos, pour le premier vaisseau spatial à propulsion nucléaire. En tout cas, pour se faire sa propre opinion, c'est à lire sous votre plume, Franck, dans le numéro de juillet août de Science et Avenir. Nous aurons aussi quelques exemplaires à vous offrir, chers amis auditrices et auditeurs. Mais pour l'heure, on va tout vous dire sur la prochaine éclipse totale du Soleil. Le 12 août prochain, Philippe Hénarejos a déjà ses lunettes sur le nez et même un roman photo spécial éclipse à partager, histoire de se mettre dans l'ambiance, celle d'une éclipse et qui sera partielle peut-être pour certains d'entre nous. Et ben c'est Partial Eclipse de Pulp qu'on écoute tout de suite sur RFI.

0: Marshall Eclipse, signé Pulp sur RFI. Autour de la question comment la science infuse et se diffusera le 12 août prochain, date de l'éclipse totale du soleil. Alors, sur l'Espagne, hein, une éclipse qui sera partielle dans d'autres endroits en Europe, dans une partie aussi du continent africain. Philippe Hénarejos, allez, dites-nous tout sur cet événement astronomique à ne pas rater, qui fait la une et le dossier central de Ciel et Espace.
1: Bah oui, pour nous, Européens de l'Ouest, et pour les gens qui sont sur la façade atlantique de l'Afrique, mais au nord du continent, hein, c'est plutôt Maroc jusqu'au Sénégal, en fait.
0: Après,
1: tous les autres sont dans la nuit, donc c'est difficile pour voir le soleil. Pour nous, pour ces gens qui sont sur cette région du monde, c'était pas arrivé quand même depuis 1999 avec la fameuse éclipse totale sur la France. Là, pour ce qui concerne la France métropolitaine, en fait, c'est à peu près la même chose parce que l'éclipse est totale dans le nord de l'Espagne, ce qui signifie qu'au nord de la France, on est à une éclipse partielle à près de 90%.
0: Ah oui,
1: et pour toutes les autres régions françaises, on est entre 90 et 99% de soleil occulté. Si vous êtes à Biarritz, par exemple, c'est 99%, dans les Pyrénées aussi. Donc, c'est un spectacle qui, même partiel, est très beau à voir et qui va forcément attirer l'œil des gens qui vont être là le 12 août. D'autant que c'est un spectacle qui a lieu en fin de journée. C'est pas une éclipse
0: en fin de journée,
1: au zénith,
0: hein, c'est,
1: c'est une éclipse à 20h30, 20h26. Donc le soleil est assez bas sur l'horizon déjà. Donc c'est un coucher de soleil éclipsé.
0: Voilà. Ah, étonnant. Alors, il faut quand même des lunettes hein, pour l'observer. Alors, vous en offrez d'ailleurs avec le magazine Ciel et Espace.
1: Ben, c'est simple. Nous avons notre numéro d'été où il y a des lunettes dedans. On les offre. Ça augmente pas le prix du numéro. On a un hors-série sur débuter en astronomie avec des lunettes dedans.
0: Ah,
1: et on a
0: ça,
1: un autre série hors-série qui est déjà sorti sur spécial éclipse de soleil avec des lunettes. Donc, on fait tout ce qu'il faut pour que, effectivement, toutes les personnes qui vont assister aux phases partielles ou qui seront sur les zones comme à France, ou le reste de l'Espagne ou l'Afrique du Nord qui seront uniquement dans les zones partielles disposent de dispositifs de protection oculaire ce qui est indispensable.
0: C'est
1: parce
0: ça,
1: que
0: rappelons-le même une éclipse partielle
1: surtout une éclipse partielle parce que pendant la totalité faut enlever les protections sinon
0: pour
1: on
0: voir,
1: c'est tout noir. Non mais je le dis parce que c'est l'évidence
0: aussi.
1: mais voilà, on peut perdre de précieuses secondes à regarder
0: clair.
1: À travers des lunettes noires. Non, il faut lutter non seulement contre l'éblouissement du soleil, mais l'éblouissement c'est pas grave à la limite puisque le fait de se brûler la rétine fait que, en fait, c'est indolore. C'est-à-dire, vous recevez des UV et des infrarouges, ça vous fait pas mal, tout va bien, mais c'est après coup, un peu de temps après, que vous apercevez que vous avez des lésions irréversibles. Alors, dans un jour où il n'y a pas d'éclipse, ça revient à l'idée de personne de fixer le soleil comme ça pendant de longues secondes ou une minute. Mais quand il y a une éclipse, on est tenté de regarder. Et même si on y va par petites touches, on cumule le rayonnement. Donc, il faut absolument pas regarder le soleil partiellement éclipsé, sans protection. Et il faut des protections certifiées, comme celles que nous mettons dans nos trois journaux de l'été. Mais il y a d'autres filtres qui existent également. Ça, c'est indispensable pour toutes les phases partielles de l'éclipse.
0: Alors, il faut enlever ces lunettes, on a bien compris, pour regarder l'éclipse en elle-même.
1: L'éclipse totale.
0: L'éclipse totale. Et on peut aussi, alors, sans ces lunettes, lire dans Ciel et Espace une sorte de roman photo vidéo très étonnant pour tout savoir sur l'éclipse. Sur l'éclipse, etc. C'est quoi? C'est un brin de nostalgie?
1: Non, on a voulu faire une vidéo qui sera disponible d'ici peu sur le site Ciel et Espace. On a fait faire une vidéo qui explique avec deux personnages, c'est un peu une petite mise en scène qui explique en gros ce que c'est une éclipse, qu'est-ce qu'on s'attend à voir, exactement ce que je vous racontais là, entre les phases partielles et les phases totales. Et donc, on a décidé, dans le journal papier, d'en faire six pages de roman photo.
0: Oui,
1: c'est un genre
0: un peu oublié
1: quand même, un peu désuet, il faut le dire, mais on s'est bien amusé parce que je pense que pour amuser les lecteurs, il faut déjà s'amuser soi-même. Et donc, Donc c'est un petit article de vulgarisation qui vous raconte justement qu'il y a un univers d'écart entre la personne qui se trouve sous la phase totale et celui qui se trouve sous la phase partielle, même à 99%.
0: Mais là, vous m'avez un peu démoralisé, parce que moi, je pensais avoir vu une éclipse totale, et puis non, elle était partielle.
1: Hein. Tant qu'il reste 1% du soleil visible, certes, la luminosité baisse, mais le soleil est un astre très brillant qui diffuse encore sa lumière un peu partout et ça vous fait un peu comme si vous aviez une journée un peu sombre sous les nuages.
0: Il ne fait pas nuit.
1: Par contre, quand la lune cache totalement le soleil, là vous passez dans un autre univers parce que tout d'un coup les étoiles s'allument, les planètes s'allument, la couronne solaire vient encercler l'ombre chinoise de la lune. On a l'impression que la lune se pare d'une chevelure incroyable, surtout en forte période d'activité solaire comme c'est le cas. Et surtout moi, ce qui m'a marqué dans les trois éclipses que j'ai vues, c'est la couleur rose saumon fluo des protubérances, qui sont les éruptions sur le bord du soleil, qui est une couleur naturelle, c'est celle de l'hydrogène chauffé. Et ça, quand on a vu ça, on n'a qu'une envie, c'est de revoir une éclipse après.
0: Philippe Hénard, chose que vous allez être en Espagne, évidemment, avec votre appareil photo, pour voir cette éclipse le 12 août prochain, dont nous vous reparlerons évidemment sur RFI. Allez, bonnes observations à toutes et toutes, où que vous soyez sur Terre, et n'oubliez pas vos lunettes, vous l'avez compris, le 12 août prochain. Et elles sont d'ailleurs, on l'a bien compris aussi, avec Ciel et Espace et les hors-séries, dont vous nous amenez quelques exemplaires, Philippe Hénard-Réjos. Ils sont pour vous, chers amis auditrices et auditeurs d'Autour de la Question. Ben oui, ça va être fini pour aujourd'hui. On va se retrouver pour une prochaine revue de presse à la rentrée. Hein. Ce sera le 31 août prochain, avec Thibaut Baduel à la réalisation, Caroline Fillet en coulisses. Nous, on vous donne rendez-vous la semaine prochaine pour de nouvelles interrogations qui seront quantiques et humoristiques. Oui, les deux peuvent marcher ensemble. Merci pour votre curiosité. Surtout, gardez l'esprit libre et ouvert à tous les possibles. À l'écoute de RFI, c'est bientôt l'heure de retrouver les informations.

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5: Jérôme Bastion.
4: Au sommaire de cette édition, Marine Le Pen se redit innocente des faits de détournement de fonds publics pour lesquels elle a été une nouvelle fois condamnée mardi, mais promet qu'elle se présentera bien à l'élection présidentielle de 2027 après s'être pourvue en cassation. Des explosions entendues à Kiev cette nuit en plein sommet de l'OTAN réunie à Ankara en Turquie. C'est la réponse de Moscou à la pluie de drones ukrainiens qui a ciblé la veille le territoire russe et contre lesquels la Russie semble désarmée, vous l'entendez. À Mayotte, les résultats du recensement font apparaître une augmentation de 26% de la population en 9 ans. Un décompte éminemment politique dans ce petit territoire de l'océan Indien où la